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0: Bientôt, un taxi volant à Nice, les déplacements sur la Côte d'Azur pourraient bientôt se faire par les airs de façon révolutionnaire. L'aéroport Nice-Côte d'Azur a présenté le 30 juin dernier une maquette grandeur nature d'un taxi volant électrique de l'entreprise américaine Joby Aviation. Ce projet, en partenariat avec Blade, Heli Sécurité et Monacair, vise à remplacer progressivement les hélicoptères traditionnels pour relier Nice, Monaco, Cannes ou encore Saint-Tropez. Virginie Quénon.
1: Oui, et cet engin peut transporter 4 passagers au total, plus le pilote. Il décolle et atterrit verticalement grâce à sa propulsion électrique. Il volera exclusivement au-dessus de la mer sans survoler les zones habitées, avec une autonomie de 175 km et une vitesse opérationnelle autour de 220 km/h. Il est plus propre et également moins bruyant que les hélicoptères actuels. La ville de Nice pourrait devenir l'un des premiers aéroports européens à l'accueillir une fois la certification européenne obtenue. Le coût des trajets et la date de mise en service restent à définir.
0: Voilà, et au-delà de l'aspect pratique, il s'agit d'une véritable opportunité pour réduire les émissions polluantes liées au transport aérien court, tout en préservant la qualité de vie. Un projet qui se déploie d'ailleurs ailleurs, notamment à l'international. Joby Aviation travaille déjà sur des partenariats aux États-Unis, notamment à Los Angeles et New York, mais aussi au Royaume-Uni ou encore à Dubaï. En France, d'autres villes principalement côtières pourraient suivre.
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1: Si c'est ça que tu aimes. Alors, je ne peux rien pour toi. Pour les autres, Good Morning Music, tous les jours, une pause gourmande et multicolore. Aujourd'hui, on zappe la soupe avec Tools You Can Trust et la métallique et froide Working and Shopping. À l'époque bénie où les médias avaient encore des couilles et passaient du rock, certains des présentateurs qui s'adonnaient avec enthousiasme à la chose jouissaient d'une vraie renommée. Leur nom et programme étaient gages de magnifiques découvertes. En France, il y a eu deux cônes, Philippe Manœuvre, Bernard Lenoir, Patrice Blanc-Francard, Alain Manneval, François Divot, Yves Bigot et quelques autres. Néanmoins, le plus célèbre d'entre eux restera à jamais l'anglais John Peel, qui a œuvré sur la BBC de 67 à 2004, soit 37 ans dédiés à sa passion de mille musiques. John Peel aimait la musique pour ce qu'elle était, un foutoir magnifique où tous les gens avaient leur place du moment qu'on ne les entendait nulle part ailleurs. Ce titre nous a fait découvrir plus de musique qu'aucun autre. Il était l'Indiana Jones des platines, toujours à la recherche du Saint Graal musical, qu'il s'agisse d'un riff punk, rugueux ou de la mélopée d'une voix éthérée. Si tu te mettais à bidouiller dans ton garage avec trois cordes, un manche à balai, une boîte à biscuits et des rêves de gloire, Peel, tôt ou tard, te dénichait et te donnait ta chance à la radio. Aucun autre animateur radio n'a eu un tel talent de défricheur et novateur. Il comprenait et anticipait les soubresauts de la musique avant tout le monde. Bien des modes, des groupes et des artistes lui doivent d'avoir eu l'horreur. Pour autant, tous les groupes programmés ou invités en direct n'ont pas connu de lendemain qui chante. Beaucoup d'entre eux ont sombré dès le lendemain dans les oubliettes de l'histoire de la musique, qui ainsi regorge de sons et d'histoires incroyables pour qui s'aventure sans crainte dans ses méandres, lampe vissée sur le crâne. C'est comme ça que je suis tombé sur Tools You Can Trust, un combo industriel expérimental du début des années 80 qui, malgré trois passages dans l'émission de John Peel, a disparu corps et âme en moins de temps que ne durait un solo de triangle, probablement à trop mélanger musique et discours politique. Candy Gronaz. Formé à Manchester par le duo Ben Steadman et Rob Ward, accompagné par une flopée de musiciens plus ou moins impliqués dans le projet musical, plutôt moins que plus si l'on considère l'issue de la chose, Tools You Can Trust offrait une musique mêlant batterie et percussion métallique, clavier froid et guitare minimaliste, dans une mouvance plutôt en vogue à l'époque, celle représentée par des groupes comme DAF, Liaison Dangereuse ou Dave Ball, ce dernier ex-fondateur de Soft Cell, je reviendrai prochainement sur lui. Les quelques concerts qu'ils ont donnés étaient fortement politisés, plus d'un spectateur se demandant confusément s'il n'était pas plutôt devant un piquet de grève. Fais abstraction des paroles, écoute leur son, demain tu les auras oubliés, mais c'est pas grave, après tout ils sont habitués, c'est la musique comme on l'aime. Vu sur YouTube, 29 000, durée de la chanson 3 minutes 10, Tools You Can Trust, Working and Shopping.

Les auditeurs Tris qui ont drôlement aimé Working and Shopping de Tools You Can Trust ont également seulement adoré l'épisode 124, Polyrock, le 180.

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2: Bonjour à tous, dont l'actualité jeu vidéo du jour. Fin du physique chez PlayStation, les trois grandes inquiétudes des joueurs. L'annonce de la fin de production des disques et disquettes chez PlayStation soulève tout un tas de questions, on peut le dire. Impossible en tout cas de passer à côté de l'information choc. Il y a quelques jours, PlayStation a annoncé l'arrêt définitif de la production de disques à partir de janvier 2028. Ça concerne tous les nouveaux titres qui sortiront donc sur consoles Sony, PS5 et PS6 donc, qu'il s'agisse de jeux tiers ou d'exclusivité. Autrement dit, après cette date, l'écosystème de la société japonaise deviendra quasi exclusivement numérique. La PS6 aura peut-être un lecteur de disques détachable pour nos galettes PS5 et PS4. Et ça, ça pose pas mal de questions, il est vrai. Première inquiétude, la place hégémonique du PlayStation Store. Avec la fin donc des disques en janvier 2028, le PS Store deviendra donc l'unique moyen d'obtenir des jeux sur console Sony, que ce soit via un achat direct, directement sur la plateforme ou l'activation d'un code. Dans tous les cas, ça veut très probablement dire que la firme japonaise appliquera un contrôle plus strict sur les prix de ses jeux. Et comme vous le savez, les tarifs du PS Store ne sont pas les plus avantageux du marché. Le physique permet aux détaillants d'acheter du stock, de négocier les tarifs. C'est pourquoi vos jeux sont moins chers chez Leclerc, Auchan ou encore Carrefour. Avec la fin de la production de disques, tout ça tombe à l'eau. Ces enseignes continueront probablement à vendre des codes, que ce soit dans une boîte ou sur un morceau de carton. Mais ça ne change rien. Un code, contrairement à un disque, ça n'a pas besoin d'être écoulé. Ça, c'est un autre sujet brûlant. Vous le savez, quand on achète un jeu en version digitale, on n'en devient pas vraiment propriétaire. On obtient une licence d'utilisation. Et l'ayant droit peut faire ce qu'il veut, mettre fin au mode en ligne, voire rendre le jeu totalement injouable. C'est écrit noir sur blanc dans les conditions d'utilisation de PlayStation. Sauf qu'avec l'arrêt de la production de disques chez PlayStation, on sera encore plus dépendant des décisions des éditeurs. Il n'y aura plus le physique comme barrière, comme filet de sécurité pour continuer à accéder à nos jeux. En tous les cas, affaire à suivre donc à partir de l'année 2028. On se retrouve très vite avec d'autres actus jeux vidéo.
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0: Parle-t-on d'hécatombe ? Ce mot, apparu en français au début du XVIe siècle, n'est pas très valorisant pour les victimes, puisqu'il dérive du grec hécatombé qui désigne à l'origine le sacrifice de 100 bœufs. C'est au XVIIe siècle que hécatombe en vient à désigner non plus un sacrifice d'animaux, mais le massacre d'un grand nombre d'êtres humains. Cette acceptation se généralise ensuite, puisque Voltaire écrit par exemple en 1736 « Je ferai une hécatombe de sceaux pour sauver un rhumatisme à un homme aimable », tandis que Bergson évoque en 1932 les hécatombes inouïes, dont l'histoire a été le témoin. Enfin, le mot prend un sens figuré pour décrire un massacre non pas physique mais intellectuel. On évoquera par exemple une hécatombe de candidats recalés lors d'un concours.
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1: Dis-moi ce qu'il te reste comme souvenir.
2: Une épouse. Un fils.
1: Et quoi d'autre ?
2: La guerre qu'on a gagnée.
3: Salut à tous, Christopher Nolan signe son grand retour au cinéma. Le réalisateur s'attaque à l'un des plus grands récits de tous les temps, l'Odyssée. Le film raconte le long voyage d'Ulysse pour rentrer chez lui après la guerre de Troie, un périple semé d'épreuves, de créatures mythologiques et de dieux capricieux.
4: Allez,

0: compagnons doivent mourir. Je peux encore les sauver.
1: Une adaptation tournée aux quatre coins du monde et filmée en IMAX. Le casting est bon, retrouve Matt Damon, Tom Holland et Anne Hathaway.
2: Veska.
3: Sweet. Mogę to pobieram.
2: Zdenada się.
3: I ty, man, pobrać tutaj.
1: À l'affiche aussi, L'aventure rêvée, le film nous emmène à la frontière bulgare dans une ville où la criminalité semble avoir pris le dessus. On suit Veska, une archéologue qui retrouve un ami d'enfance victime d'un vol de voiture. En cherchant à l'aider, elle se retrouve plongée dans un univers sombre. L'aventure rêvée qui a remporté le prix du jury au Festival de Cannes cette année. Voilà pour les sorties ciné. Bon film à la semaine prochaine.
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2: Salut à tous, aujourd'hui on s'intéresse au métier de concepteur ou conceptrice multimédia. Il ou elle recherche et définit les concepts créatifs de projets multimédia, communication, jeux vidéo. Supervise la réalisation des projets retenus, maquettes, storyboards en cohérence avec la stratégie commerciale et peut coordonner une équipe. L'activité de ce métier s'exerce au sein

0: d'agence de publicité, de communication, de promotion des ventes ou en indépendant, en relation avec différents services, direction, informatique, communication et intervenants, clients, responsables de la production, imprimeurs, photographes, réalisateurs de films et j'en passe. Elle varie selon le type de support, print, web et de médias. Cet emploi est accessible avec un diplôme de niveau Bac plus 2, BTS, DUT, un master professionnel dans les secteurs de la communication, du multimédia, du marketing, du commerce et de la publicité. Une formation artistique, école des beaux-arts, des arts décoratifs peut être demandée, la pratique d'une langue étrangère est requise. Enfin, la maîtrise des outils de création informatique, publication assistée par ordinateur PAO, palette graphique, image de synthèse est requise.
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0: Les amis, soyez les bienvenus sur Radio Zigzag. Radio Zigzag, la radio du Grand Romaltin, 102 et 102.4 FM. Aujourd'hui, c'est jeudi, nous sommes le 16 juillet. J'espère que vous allez bien. Bah écoutez, nous ça va. Nous ça va. Oui, vous avez pu regarder le match de foot. Bon, vous avez vu, hier, j'ai pas vendu la mèche. Hein. Bon, bah là, voilà. Là, c'est fait, hein. Voilà, c'est fait. Non, j'en parlerai pas parce qu'en fait, j'y connais rien en foot. Voilà. Mais voilà. Mais c'était dommage. On était là quand même pour la soutenir, cette équipe de France. Elle a fait quand même des super bons matchs. Et là, contre l'Espagne, on sait pas ce qui s'est passé. Le Titanic a coulé. Bon. Bon, écoutez, on partit, hein. Ah, bon, ça changera rien à ma vie, hein. Mais j'espère qu'à la vôtre non plus, hein. Oh là là. Pensez donc. Bon, sinon, ça va bien. Bon, écoutez, ouais. Oui. Je suis allé pas plus tard qu'hier, à Die. Pour mon boulot. Et tout à l'heure, je vous parlerai un petit peu de ce que j'ai vu, de ce que j'ai ressenti, aussi bien côté odeur que sentiment. Voilà, je vous en parlerai un petit peu plus tard dans l'émission. Hein. Ah bah oui, je suis passé dans les zones où ça avait brûlé. J'allais vous dire, c'est somme toute commun, hein, moi qui fais ça assez régulièrement. Mais voilà, allez, on en parlera tout à l'heure, bien évidemment, dans le Zigzag Café. Bon, le coup de cœur, pour les premières, les Stones. Les Stones, c'est les papis du rock qui s'y remettent. Rough and Twisted, c'est le nouvel extrait du nouvel album qu'on écoutera comme prévu à 8h-25 à peu près pour le coup de cœur. Bon, les amis, le café est là. L'équipe, bah du coup, c'est jeudi. Il dit, bah vous prenez votre semaine tranquille, voilà. Donc ils reviennent par contre lundi, hein. Ah bah, ils seront là. Vous retrouvez dans un instant le flash de la rédaction. Donc là, vous pouvez écouter les infos, parce que maintenant, vous savez le résultat. La météo locale, ça s'arrange. Enfin ! Ouais. L'horoscope avec Thibaut. Et puis un petit peu de musique. On se retrouve à 6h30. Bienvenue sur Zigzag, la radio du Grand Romaltin. On vous souhaite une belle journée.
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2: Il est 6h.
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3: Bonjour à tous, à la une de l'actualité, l'Assemblée nationale a définitivement adopté la loi créant un droit à l'aide à mourir. Le texte qui légalise sous condition l'euthanasie et le suicide assisté a été approuvé avec 291 voix pour et 241 voix contre. Le Premier ministre saisira le Conseil constitutionnel sur plusieurs dispositions avant une entrée en vigueur espérée d'ici la fin de l'année. Plus de 500 personnes ont été interpellées en France pendant les festivités du 14 juillet et après le match France-Espagne. Mais le ministre de l'Intérieur souligne une baisse des violences par rapport à l'an dernier, avec moins de véhicules incendiés, moins de tirs de mortier et moins de blessés parmi les forces de l'ordre. Le coût d'une alimentation saine a augmenté de 25% en 5 ans, selon l'Organisation des Nations Unies pour l'alimentation et l'agriculture. Pour faire baisser les prix, elle préconise de développer la production locale, qui pourrait réduire le coût d'une alimentation saine de 34% dans le monde. Et puis on termine par un mot sport avec du football. L'Argentine qui est en finale de la Coupe du Monde. Ils ont renversé hier soir l'Angleterre 2-1. L'Argentine retrouvera alors l'Espagne en finale dimanche à New York. Et l'Angleterre, elle affrontera l'équipe de France samedi lors de la petite finale à Miami.
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1: Allez, votre météo locale sur le Rovaltin, ça donne quoi pour aujourd'hui, jeudi 16? Bon, bah écoutez, c'est un ciel voilé. Mais bon, le soleil, on le verra, hein. Mais c'est un ciel voilé avec le vent de sud cet après-midi. Température au lever du jour, on est déjà sur du 20 à 21 degrés en vallée du Rhône. Et cet après-midi, bah, il fait toujours aussi chaud. Ça baisse un chouïa, mais on est quand même sur du 34 degrés en vallée du Rhône. Attention! Ah oui, attention, dans la nuit de jeudi à vendredi, on pourrait avoir les premiers orages sur le Rovaltin et des orages qu'on pourrait retrouver vendredi sur le Rovaltin avec quelques pauses hein, quand même, mais bon, vous étonnez pas d'en avoir avec des températures là qui vont bien baisser, pas plus de 31 degrés. Et puis pour samedi, bah en fait, c'est un beau samedi avec 40 km/h de Mistral. 30 degrés, et puis pour le dimanche 19, c'est du soleil, 50 km/h de Mistral, température 32 degrés. Voilà les amis, allez, okay, encore un petit peu de patience, on touche le bout. Bon, pour combien de temps, j'en sais rien, mais on touche au moins le bout. Voilà, on peut respirer enfin.
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1: Et voici l'horoscope de ce jeudi, nous sommes le 16 juillet avec les béliers, ce n'est pas toujours au même de faire des efforts. Les taureaux, mettez un peu de fantaisie dans votre vie. Gémeaux, votre corps devrait se détendre. Les cancers célibataires, vous rêvez souvent de la personne idéale, mais vous ne faites pas grand-chose pour la rencontrer. Les lions, soulagez et libérez votre esprit. Vierge, essayez de vous adapter à de nouvelles façons de travailler ou à de nouveaux collègues. Les balances, vous pourriez être sujet à des tentations irrésistibles. Scorpion, c'est le moment de vous décider à accepter ou pas une collaboration. Les Sagittaires, depuis quelques jours, vous vivez une seconde lune de miel. Les Capricornes, ne vous prenez pas au sérieux. Les Verseaux, un imprévu pourrait vous obliger à puiser dans vos économies. Enfin les Poissons, pour une fois, soyez coopératifs. Bonne journée et à demain.
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1: Le mot cocotier, les amis, le fameux cocotier dont tout le monde rêve d'être dessous. Parce que si on est sous un cocotier, c'est que s'il y a le cocotier, il y a la mer turquoise, pas loin. Voilà, à moins que vous ayez un cocotier chez vous, je sais pas comment il pousse, bon, enfin bon, peut-être un palmier ou autre chose, bon, enfin bon. Cocotier, pourquoi cocotier? 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Et puis quand je parle de cocotier, si vous avez à peu près le même âge que moi, bah ça vous fait penser à un tube des Costas des années 80. Cocotier, plage dorée. Bien évidemment qu'on l'aura cette semaine. Hein, peut-être demain, va savoir. Sinon la semaine prochaine. Mais vous l'aurez, c'est clair. Bon, les amis. De quoi? Ah, vous finissez le boulot? Vivement, je conçois, Et puis si vous y allez, bah écoutez, vous savez qu'il y a possibilité, si vous le pouvez bien évidemment, d'écouter Radio Zigzag 102 FM Vallée du Rhône et 102.4 FM dans le bassin romanais, le cocktail musique info cadeau en version estivale les amis, et ça se passe très bien. Allez, un petit rappel de l'actualité, voici la rédaction, l'éphéméride, un petit peu de musique, et à 6h58 on sera de retour. Alors vous souhaite une très belle journée sur la radio du Grand Rovaltin, aujourd'hui c'est jeudi, nous sommes le 16 juillet, moi c'est Christophe et je suis toujours à la maison pour le Zigzag Café, je vous le rappelle, ce Zigzag Café que vous retrouverez durant tout l'été. De quoi? Non, nous, pas de vacances cet été. Ça sera un peu plus tard. Mais on vous en reparlera, bien évidemment.
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2: Bonjour à tous, à la une de l'actualité, l'Assemblée nationale a définitivement adopté la loi créant un droit à l'aide à mourir. Le texte qui légalise sous condition l'euthanasie et le suicide assisté a été approuvé avec 291 voix pour et 241 voix contre. Le Premier ministre saisira le Conseil constitutionnel sur plusieurs dispositions avant une entrée en vigueur espérée d'ici la fin de l'année. L'autoroute A6 pourrait rouvrir à la mi-journée. Le tronçon est fermé depuis dimanche à cause des incendies de la forêt de Fontainebleau. Selon les premières constatations, les infrastructures sont globalement en bon état. Sauf reprise du feu, la circulation reprendra avec une vitesse réduite et une voie réservée aux pompiers dans chaque sens. Plus de 500 personnes ont été interpellées en France pendant les festivités du 14 juillet et après le match France-Espagne, dont la moitié à Paris et en région parisienne. Mais le ministre de l'Intérieur souligne une baisse des violences par rapport à l'an dernier, avec moins de véhicules incendiés, moins de tirs de mortier et moins de blessés parmi les forces de l'ordre. C'est le retour du leasing social dès aujourd'hui. Ça veut dire que les ménages les plus modestes pourront de nouveau louer une voiture électrique neuve à tarif réduit. Julie Pierret.
3: Oui, le principe reste le même. Un loyer de moins de 200 euros par mois avec un contrat de location d'au moins 3 ans et un kilométrage de 15 000 km par an. Cette nouvelle édition est financée à hauteur de 401 millions d'euros. Il doit permettre à 50 000 foyers supplémentaires d'accéder à un véhicule électrique. Depuis son lancement, le dispositif a déjà bénéficié à 100 000 ménages et pour en profiter, il faut avoir un revenu fiscal de référence par part inférieur ou égal à 16 880 euros, être domicilié en France et utiliser sa voiture pour ses trajets professionnels, notamment si le lieu de travail est situé à plus de 10 km du domicile.
2: Merci Julie, les réservations c'est directement en concession ou auprès des loueurs conventionnés dans la limite des véhicules disponibles. Le coût d'une alimentation saine a augmenté de 25% en 5 ans selon l'Organisation des Nations Unies pour l'alimentation et l'agriculture. L'agence de l'ONU estime que près de 2,7 milliards de personnes dans le monde ne peuvent toujours pas se permettre de manger équilibré. Pour faire baisser les prix, elle préconise de développer la production locale qui pourrait réduire le coût d'une alimentation saine de 34% dans le monde. Et puis on termine par un mot sport avec du football. L'Argentine qui est en finale de la Coupe du Monde. Ils ont renversé hier soir l'Angleterre 2-1. L'Argentine retrouvera alors l'Espagne en finale dimanche à New York. Et l'Angleterre, elle affrontera l'équipe de France samedi lors de la petite finale à Miami. Fin de ce flash, excellente journée à tous.
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5: Bonjour, bonjour à tous. Retour à l'hippodrome de Compiègne et les 1400 mètres de la piste en gazon à l'occasion du Quintet Plus de ce jeudi 16 juillet 2026. Il réunira 16 galopeurs âgés de 4 ans et au-dessus. Départ prévu 20h15. En tête de notre sélection, le 2 au micro, de mieux en mieux placé sur l'échelle des valeurs, elle visera la victoire. suivi 14, Dark Zell, pris en note lors de sa dernière fin de course. Le 5, The Shadow, confié à Christophe Soumillon pour l'occasion. Le 7, Victory Folie, a déjà bien fait sur sa fraîcheur. Et enfin, le 10, Elusive Bellardo, sur la montante actuellement. Elle complétera notre sélection. Une sélection que vous pouvez retrouver sur ma chaîne YouTube Tom Kazak, les pronostics hippiques avec mes dernières minutes. Donc notre choix aujourd'hui, premier le 2, Omicron. Second le 14, Dark Zell. Troisième le 5, The Shadow. Quatrième le 7, Victory Folie. Cinquième le 10, Elusive Bellardo. Le second choix le 9, le 11. Hélas, et à vous la fortune. 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
2: Bonjour et bienvenue en ce 16 juillet. Et aujourd'hui, nous fêtons les Carmen et les Elvire. Quant à nos événements marquants, un 16 juillet, en 1896, Edmond de Goncourt crée par testament le prix Goncourt. En 1945, l'humanité entre dans l'ère de l'armement nucléaire. La première bombe atomique est testée près de la base aérienne d'Alamogordo au Nouveau-Mexique. En 1942, le régime du maréchal Pétain, qui avait édicté dès octobre 1940 une législation écartant les juifs de certains emplois, venait d'imposer en juin 1942 le port de l'étoile jaune aux juifs de zones occupées et le gouvernement de Vichy avait passé un accord pour la livraison de juifs aux Allemands. Le 16 juillet, à l'aube, entre 4000 et 7000 policiers et gendarmes sont mobilisés pour arrêter 12 884 juifs à Paris et les conduire au vélodrome d'hiver avant d'être déportés vers les camps de concentration nazis. La rafle du Veldiv, organisée par la préfecture de police de Paris sans le concours de la police allemande, est devenue le symbole de la collaboration du régime de Vichy avec le Troisième Reich. En 1951, mort du maréchal Pétain. En 1985, l'écrivain ouest-allemand Heinrich Böll, prix Nobel de littérature en 1972, meurt à l'âge de 67 ans. En 1949, il avait publié sa première œuvre, Le train était à l'heure. Il analyse sans complaisance l'Allemagne de l'après-guerre dans deux de ses ouvrages, Maison sans gardien en 1954 et Le pain des

0: Jeunes années en 1955, son grand succès demeure incontestablement l'honneur perdu de Katharina Blum en 1974, qui a aussi été porté à l'écran. En 1989, Herbert von Karajan, le célèbre et controversé chef de l'orchestre philharmonique de Berlin, est trouvé mort à son domicile près de Salzbourg, en Autriche. Figure marquante de la direction d'orchestre au XXe siècle, il avait fait ses débuts professionnels en 1927 et à la fin de la guerre, il est pour un certain temps interdit de direction en raison de son allégeance au parti nazi. Et en 1955, il est nommé directeur à vie de la Philharmonique de Berlin, qu'il a élevé à un niveau qu'aucun orchestre n'avait connu jusque-là. Il laisse à la postérité une discographie d'une abondance et d'une richesse uniques. En 1990, plus de 1600 personnes perdent la vie dans le tremblement de terre qui secoue les Philippines. Pas moins de 10 000 secousses ont été enregistrées autour des 25 dernières années aux Philippines, situées selon les experts sur une série de failles entre deux plaques terrestres. En 1990, toujours, l'Ukraine proclame sa souveraineté au sein de l'Union soviétique et annonce qu'elle veut devenir un État neutre, disposant du droit d'avoir sa propre armée et sa propre monnaie. Outre la Fédération de Russie, la Moldavie et l'Ouzbékistan ont déjà adopté des déclarations de souveraineté similaires, tandis que les républiques baltes, Lituanie, Estonie et Lettonie ont proclamé leur indépendance. En 1996, Michael Jackson se produit à une fête d'anniversaire pour le sultan de Brunei. Il recevra un cachet évalué entre 15 et 20 millions de dollars. En 2001, décès du dessinateur belge Maurice de Bever, dit Maurice, à l'âge de 77 ans. Il était le père de la bande dessinée Lucky Luke, personnage accompagné des célèbres Dalton, Rantanplan et Johnny Jumper, bien sûr, qu'il avait créé en 1946 pour le journal Spirou. En 2003, mort de Jacques Plante à l'âge de 82 ans. Il était l'auteur de chansons populaires comme Ma Petite Folie, La Bohème, Formi Formidable ou Les Grands Boulevards. Il a aussi écrit des paroles de chansons pour Hugo Frey, Sheila et Petula Clark, ainsi que Yves Montand et Charles Aznavour. Et enfin, en 2003, décès de la chanteuse d'origine cubaine Celia Cruz, surnommée la reine de la salsa, à l'âge de 78 ans. Elle avait enregistré plus de 70 albums, dont le célèbre Azucar. Excellente journée à vous.
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2: Radio Zigzag, la radio du Grand Romaltin, le 102 FM en Vallée du Rhône et le 102.4 FM dans le bassin romanais. Christophe, avec vous du lundi au vendredi entre 5h58 et 9h du matin. Cette émission, je vous le rappelle, qui se fait en direct de la maison. Voilà, là je suis chez moi, je suis dans mon petit fauteuil bleu qu'on m'a offert, bien affalé. Voilà, de quoi ? Ah non, vous savez, c'est un fauteuil en dur, mais où on rentre facilement deux comme moi, quoi. Alors, il y a des fois où j'ai les pieds qui touchent le sol. Comme disait Coluche, il n'y a pas de grand, il n'y a pas de petit. La bonne taille, c'est quand les deux pieds touchent le sol. Voilà. Bon, bah là, je suis à la bonne taille. Et puis, il y a des fois où je vous avoue que les pieds remontent un petit peu. Et hein, voilà, c'est ce qu'on appelle être affalé. Je pourrais le faire. Je vais très probablement, d'ailleurs, le faire. Bon. Hein? Ah oui, c'est ça. Bon, j'espère que vous allez bien. Merci d'avoir choisi Radio Zigzag, 102 FM en Vallée du Rhône et 102.4 FM dans le bassin romanais. Aujourd'hui, c'est jeudi, nous sommes le 16 juillet. Donc le coup de cœur, je vous rappelle, les Stones, les papis du rock qui s'y remettent, on l'écoutera à 8h-20. Mais en attendant, l'actu musical dans un instant, suivi de la météo locale, l'horoscope avec Thibaut. Et puis les collectes de sang avec Roland. Voilà, juste après tout ça, je vous en parlerai un petit peu. Hier, j'étais sur 10 pour le boulot et je vous l'ai promis que je vous donnerai un petit peu mon ressenti de ce que j'ai vu et je vous en parlerai tout à l'heure. Hein ? Voilà, restez là vers les 7h30, je vous dirai un petit peu ce que j'en pense. Voilà. Alors, non, ce que je pense du paysage. Voilà, parce que je suis amoureux du Diois, je vous avoue. Mais là, c'est on en parle tout à l'heure.
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0: Il est 7h.
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3: Bonjour à tous, à la une de l'actualité, l'Assemblée nationale a définitivement adopté la loi créant un droit à l'aide à mourir. Le texte qui légalise sous condition l'euthanasie et le suicide assisté a été approuvé avec 291 voix pour et 241 voix contre. Le Premier ministre saisira le Conseil constitutionnel sur plusieurs dispositions avant une entrée en vigueur espérée d'ici la fin de l'année. Plus de 500 personnes ont été interpellées en France pendant les festivités du 14 juillet et après le match France-Espagne. Mais le ministre de l'Intérieur souligne une baisse des violences par rapport à l'an dernier, avec moins de véhicules incendiés, moins de tirs de mortier et moins de blessés parmi les forces de l'ordre. Le coût d'une alimentation saine a augmenté de 25% en 5 ans, selon l'Organisation des Nations Unies pour l'alimentation et l'agriculture. Pour faire baisser les prix, elle préconise de développer la production locale, qui pourrait réduire le coût d'une alimentation saine de 34% dans le monde. Et puis on termine par un mot sport avec du football. L'Argentine qui est en finale de la Coupe du Monde. Ils ont renversé hier soir l'Angleterre 2-1. L'Argentine retrouvera alors l'Espagne en finale dimanche à New York. Et l'Angleterre, elle affrontera l'équipe de France samedi lors de la petite finale à Miami.
0: Radio Zigzag. 2 ou 3 pépites à lancer dans les écouteurs cette semaine. DJ Snake lance la bande-son de l'été, le DJ français dévoile Toka, un nouveau single aux sonorités très reggaeton, un morceau très solaire chanté en plusieurs langues qui ambitionne de faire danser les clubs tout l'été, et ça après le succès de son précédent morceau Club

0: Beyoncé crée la surprise avec un nouveau titre inédit. La chanteuse dévoile Morning Dew Donc, premier extrait de la réédition de son album culte Bidet, qui fête ses 20 ans cette année. Le single annonce une édition anniversaire attendue le 4 septembre, jour de l'anniversaire de Queen Bee, tout est pensé. Elle sera à Paris, elle, 2 jours plus tôt. Lauryn Hill sera de retour dans la capitale le 2 septembre pour un concert exceptionnel à l'Accor Arena. L'icône du hip-hop américain, révélée avec les Fugees, puis récompensée par 5 Grammy Awards, n'avait plus donné de concert solo à Paris depuis 8 ans. C'est un retour au sommet inédit depuis 25 ans. Madonna et Michael Jackson sont en même temps dans le top 10 des ventes d'albums aux États-Unis. La chanteuse décroche la première place avec son nouvel album, tandis que Thriller de Michael Jackson remonte à la 8e position, portée par le succès mondial du biopic consacré au roi de la pop. Voilà, vous savez tout, bonne écoute et à la semaine prochaine.
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1: Allez, votre météo locale sur le Rovaltin, ça donne quoi pour aujourd'hui, jeudi 16? Bon, bah écoutez, c'est un ciel voilé. Mais bon, le soleil, on le verra, hein. Mais c'est un ciel voilé avec le vent de sud cet après-midi. Température au lever du jour, on est déjà sur du 20 à 21 degrés en vallée du Rhône. Et cet après-midi, bah, il fait toujours aussi chaud. Ça baisse un chouïa, mais on est quand même sur du 34 degrés en vallée du Rhône. Attention! Ah oui, attention, dans la nuit de jeudi à vendredi, on pourrait avoir les premiers orages sur le Rovaltin et des orages qu'on pourrait retrouver vendredi sur le Rovaltin avec quelques pauses hein, quand même. Mais bon, vous étonnez pas d'en avoir avec des températures là qui vont bien baisser, pas plus de 31 degrés. Et puis pour samedi, ben en fait, c'est un beau samedi avec 40 km/h de Mistral, 30 degrés. Et puis pour le dimanche 19, c'est du soleil, 50 km/h de Mistral, température 32 degrés. Voilà les amis, allez, okay, encore un petit peu de patience, on touche le bout. Bon, pour combien de temps, j'en sais rien, mais on touche au moins le bout. Voilà, on peut respirer enfin.

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2: Et voici l'horoscope de ce jeudi, nous sommes le 16 juillet avec les béliers, ce n'est pas toujours au même de faire des efforts. Les taureaux, mettez un peu de fantaisie dans votre vie. Gémeaux, votre corps devrait se détendre. Les cancers célibataires, vous rêvez souvent de la personne idéale, mais vous ne faites pas grand-chose pour la rencontrer. Les lions, soulagez et libérez votre esprit. Vierge, essayez de vous adapter à de nouvelles façons de travailler ou à de nouveaux collègues. Les balances, vous pourriez être sujet à des tentations irrésistibles. Scorpion, c'est le moment de vous décider à accepter ou pas une collaboration. Les Sagittaires, depuis quelques jours, vous vivez une seconde lune de miel. Les Capricornes, ne vous prenez pas au sérieux. Les Verseaux, un imprévu pourrait vous obliger à puiser dans vos économies. Enfin les Poissons, pour une fois, soyez coopératifs. Bonne journée et à demain.
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0: Les amis, avant les infos, voilà, je vais vous en parler. En fait, hier, j'étais sur Die. Je suis allé sur Die, alors pour le travail. Je suis allé sur Die, donc en partant de la vallée du Rhône. Hein. Bon, écoutez, un cré, tout va bien. Bon, Saillant, ça va. Vers Chenies, ça va. Ponté, commence à sentir un petit peu de temps en temps le brûlé. Et puis entre Ponté et Die, bon, bah, c'est là où ça sent. C'est pas non plus, attention, c'est pas une, pas une odeur qui vous empêche de respirer, loin de là. Hein. Mais bon, on sent quand même cette odeur de brûlé. Et puis dès qu'on arrive à l'entrée de Die, une fois qu'on passe la déchetterie, on a accès à Justin, à droite. Et là, En fait, à un moment, je me suis arrêté. Voilà. J'ai regardé, je me suis dit, mais en fait, on a l'impression que c'est l'automne sur Justin. À des endroits, c'est vert. Et puis à d'autres endroits, vous avez des marques marron. On dit, tiens, l'automne a commencé. Et puis, quand on se rapproche, l'odeur est un petit peu là, je vous dis ça. Ça flotte, mais c'est vraiment pas dérangeant. Hein. Et puis, quand on regarde, qu'on zoome avec des jumelles, aïe, c'est pas marron, quoi. Non, c'est noir. C'est noir. Ça a quand même bien pris sur Justin, bien évidemment. C'est allé à gauche, c'est allé à droite. Derrière Justin, je suis pas monté jusqu'au sommet pour aller voir de l'autre côté, mais à première vue, ça a bien, bien dégringolé du côté de Barsac. Voilà, Barsac, pour localiser la commune, c'est quand vous êtes à Ponté, au lieu d'aller tout droit direction Die, vous prenez à droite, et là, vous arrivez à Barsac. Donc oui, ça suit la montagne de Justin. Voilà. Et puis après, ben, avec le boulot, on a commencé à prendre un camion, et puis on a commencé un petit peu à monter, pour regarder, pour surveiller, pour voir un peu si tout allait bien. Et ouais, voilà, c'est moi qui suis très souvent monté à Justin avec des collègues du Diwa pour aller faire des randonnées, tout ça, faire des balades. Et puis surtout au sommet de Justin, avec la croix de Justin, vous avez une vue sur le Glandas et sur la ville de Die et des petits patelins aux alentours qui est merveilleuse. J'ai des photos avec les nuages dans le ciel, en plein été. Enfin, c'est un paysage de carte postale. Bah, je vous avoue que j'ai eu ma petite larme à l'œil quand même. J'ai fait waouh. Ouais. Ça a été compliqué. Je vous avoue que ça a été compliqué. Alors, loin de moi l'idée de faire polémique ou quoi que ce soit. Je vous parle que du spectacle que je vois moi en tant que Christophe, animateur du Zigzag Café, civil. Le reste, c'est pas mon problème et je n'en parlerai absolument pas. Ça, je vous le dis tout de suite. Mais voilà, j'ai quand même eu un gros pincement au cœur. Hein. Voilà. Et puis, ben, il y a la croix de Justin. Et à côté de la croix de Justin, vous avez une grosse antenne avec tout ce qui est les relais radio, les relais GSM, télé, tout ça. Alors, bizarrement, hier matin, quand je suis arrivé, bah, les radios fonctionnaient. Enfin, fonctionnaient bien, il y avait du réseau. Ça fonctionnait, et puis vers 10h du matin, on commençait à perdre des radios, le réseau GSM commençait à merder, et puis à 11h du matin, il n'y avait plus de radio, plus de télé, et plus de réseau GSM. Bon, ben, l'antenne de Justin, à première vue, a été protégée par les pompiers, je les félicite, bravo les gars, parce que ça, il y en a vraiment besoin. Mais en fait, si vous connaissez bien la montagne de Justin, pour l'alimenter en électricité, eh ben, c'est à flanc de montagne. Voilà, bah, le câble haute tension a brûlé, bien évidemment. Donc, résultat des courses, il y a un voire deux groupes électrogènes qui sont sur place. Et si ça s'est arrêté, je pense qu'il va peut-être falloir remplir le carburant, va savoir. Mais bon, voilà, c'était une petite aparté. Donc oui, hier, ben, il y avait plus de radio, plus de télé, plus de téléphone sur le secteur du Diwa. Après, j'allais vous dire. Voilà, il va falloir du temps pour tout remettre en état, et puis surtout que la nature reprenne ses droits, parce que la nature va aller reprendre ses droits. Hein. Voilà, moi je me suis surpris dans des grands endroits tout carbonisés, calcinés, et ben il y a toujours une petite herbe verte qui est là, on se dit, bah, tiens, regarde, elle est là, et c'est elle qui va tout relancer. Voilà, donc voilà, je voulais vous en parler, je vous ai promis que je vous en parlerai. Alors, n'y allez pas, parce que c'est un spectacle, n'y allez pas exprès les amis, c'est pas un spectacle, non. C'est pas un spectacle, c'est de la désolation. Si vous aimez vraiment la nature, ça fait mal au cœur, hein. Mais de toute façon, la nature va reprendre ses droits. la nature va reprendre ses droits, et puis Justin sera comme avant, mais dans quelques années, tout simplement.
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2: Bonjour à tous, à la une de l'actualité, l'Assemblée nationale a définitivement adopté la loi créant un droit à l'aide à mourir. Le texte qui légalise sous condition l'euthanasie et le suicide assisté a été approuvé avec 291 voix pour et 241 voix contre. Le Premier ministre saisira le Conseil constitutionnel sur plusieurs dispositions avant une entrée en vigueur espérée d'ici la fin de l'année. L'autoroute A6 pourrait rouvrir à la mi-journée. Le tronçon est fermé depuis dimanche à cause des incendies de la forêt de Fontainebleau. Selon les premières constatations, les infrastructures sont globalement en bon état. Sauf reprise du feu, la circulation reprendra avec une vitesse réduite et une voie réservée aux pompiers dans chaque sens. Plus de 500 personnes ont été interpellées en France pendant les festivités du 14 juillet et après le match France-Espagne, dont la moitié à Paris et en région parisienne. Mais le ministre de l'Intérieur souligne une baisse des violences par rapport à l'an dernier, avec moins de véhicules incendiés, moins de tirs de mortier et moins de blessés parmi les forces de l'ordre. C'est le retour du leasing social dès aujourd'hui. Ça veut dire que les ménages les plus modestes pourront de nouveau louer une voiture électrique neuve à tarif réduit. Julie Pierret.
3: Oui, le principe reste le même. Un loyer de moins de 200 € par mois avec un contrat de location d'au moins 3 ans et un kilométrage de 15 000 km par an. Cette nouvelle édition est financée à hauteur de 401 millions d'euros. Il doit permettre à 50 000 foyers supplémentaires d'accéder à un véhicule électrique. Depuis son lancement, le dispositif a déjà bénéficié à 100 000 ménages et pour en profiter, il faut avoir un revenu fiscal de référence par part inférieur ou égal à 16 880 €, être domicilié en France et utiliser sa voiture pour ses trajets professionnels, notamment si le lieu de travail est situé à plus de 10 km du domicile.
2: Merci Julie, les réservations c'est directement en concession ou auprès des loueurs conventionnés dans la limite des véhicules disponibles. Le coût d'une alimentation saine a augmenté de 25% en 5 ans, selon l'Organisation des Nations Unies pour l'alimentation et l'agriculture. L'agence de l'ONU estime que près de 2,7 milliards de personnes dans le monde ne peuvent toujours pas se permettre de manger équilibré. Pour faire baisser les prix, elle préconise de développer la production locale qui pourrait réduire le coût d'une alimentation saine de 34% dans le monde. Et puis on termine par un mot sport avec du football. L'Argentine qui est en finale de la Coupe du Monde. Ils ont renversé hier soir l'Angleterre 2-1. L'Argentine retrouvera alors l'Espagne en finale dimanche à New York. Et l'Angleterre, elle affrontera l'équipe de France samedi lors de la petite finale à Miami. Fin de ce flash, excellente journée à tous.
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2: Les amis, à partir de 8h, c'est le flash de la rédaction, l'histoire d'un jour, le monde du sport, Guillaume Barré, la météo locale. Ah, on respire mieux tout doucettement, ça s'arrange. Allez, courage, attention aux orages par contre, hein. Et c'est ça. L'horoscope avec Thibaut viendra juste après tout ça. Bon, avant tout ça, une petite interview vers les moins 10 comme d'habitude. Et voici tout de suite notre coup de cœur du jour. Alors les papillons rock, ils se sont dit, tiens, si on remettait le couvert, mais avec plaisir, il n'y a pas d'âge pour se faire plaisir, il n'y a pas d'âge pour nous offrir un bon petit menu. Et là, bah, ils s'y sont remis, hein, les papis du rock, les Rolling Stones. Nouvel album, et le premier extrait tiré de cet album, ça s'appelle Rough and Twisted. Bah, maintenant, et bah voilà. Les Stones, ça fait drôle quand même d'annoncer. C'est comme si je vous disais, tiens, les Beatles. Bah oui, les Stones, unique, mythique. Rough and Twisted. C'est le nouveau Stones. Et c'est sur Zigzag et c'est maintenant.

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1: Bonjour, aujourd'hui nous partons à la rencontre de la chorale Cœur Sol Air, bien connue à Bourg-de-Péage. Et pour nous en parler, nous recevons Monsieur Hervé Gougaï. Bonjour.
2: Bonjour, merci de m'accueillir.
1: Pouvez-vous nous présenter votre chorale ?
2: Alors notre chorale de Bourg-de-Péage est une chorale qui chante du chant un peu éclectique, on y reviendra. Elle est composée aujourd'hui de 33 personnes, de 33 choristes. Mmh. Et nous avons d'ailleurs bien augmenté nos effectifs puisque nous avons eu 10 nouveaux choristes l'année dernière pour nous rejoindre sur des chants. On chante à 3 pupitres. Alors des pupitres, c'est des voix aiguës ou des voix graves. On a un petit peu de ce qu'on chante sur 3 pupitres, donc un d'homme. Et puis les voix aiguës de femmes qui s'appellent les sopranes et les voix plutôt graves de femmes qui s'appelle les altos. Voilà un petit peu. Donc notre chorale aujourd'hui, elle répète tous les mardis, mais on y reviendra également à ça un peu plus tard.
1: Et comment est née cette chorale et depuis quand existe-t-elle ?
2: Alors cette chorale en fait est l'une des plus anciennes du département, puisque notre chorale, nous sommes les héritiers de la chorale de la Harpe, très connue dans la région, puisqu'on a aujourd'hui 161 ans. Donc on est une très très vieille chorale qui a évolué dans le temps, puisque au départ c'était une chorale uniquement d'hommes. Et puis après la Seconde Guerre mondiale, il a fallu un peu évoluer, et puis le recrutement des femmes s'est fait, et puis les répertoires ont évolué. Et en fait au départ on était même couplé avec l'harmonie municipale de Bourg-de-Péage, et puis il a fallu séparer un peu les activités. Et puis on a continué un petit bonhomme de chemin, où il y a 2 ans, on a même changé de nom et on s'est appelé Cœur Sol Air.
1: D'accord.
2: D'ailleurs, pour vous donner un petit peu l'historique de ce nom, en fait, hein, de Cœur Sol Air, en fait, ça vient surtout du solaire. Alors, on parle toujours des chants solaires, mais des personnes aussi solaires. C'est une certaine dynamique, hein, comme dit la définition, on apporte la lumière, la joie, donner de la joie aux autres, de la joie de vie aux autres. Et alors, pourquoi solaire ? Alors, c'est vrai que solaire, mais c'est sans le E à la fin. En fait, le sol de la note de musique, pour donner, en fait, voilà, la note de la musique et la partition également qui s'appelle la clé de sol. D'accord. Et puis l'air qui est l'air de la chanson, parce que nous aimons chanter tous ensemble des airs des plus belles chansons.
1: D'accord. Voilà. Et qu'est-ce qui fait la particularité de votre chorale par rapport aux autres ?
2: Alors la particularité de notre chorale, c'est qu'on chante du chant un peu éclectique, c'est-à-dire qu'on chante des chansons françaises, bien sûr, hein, plutôt contemporaines. On fait pas de classique, on fait plutôt de la chanson française contemporaine, du genre du Santa, du Calogero, du Vianney, des Zao de Zagazan, par exemple, ce genre de chant. Et puis on chante aussi des chansons un peu dans d'autres langues, hein. Pas énormément, mais on en chante quand même en anglais, en argentin, en zoulou. On va chercher surtout la beauté de la musique, en fait, l'harmonisation de la musique, la beauté de la musique. C'est pour ça qu'on va aussi chercher un peu des chants dans d'autres langues également.
1: Et comment se déroulent les répétitions ?
2: Alors les répétitions se déroulent tous les mardis soirs de 18h50 à 20h50 à la Maison des Associations, l'espace François Mitterrand à Bourg-de-Péage. Et en fait, dans ces répétitions, on a une première partie où le chef de chœur, nous avons un chef de chœur professionnel, hein, Paul Rubé, qui nous fait plutôt de l'apprentissage de voix, savoir respirer, savoir donner la voix, savoir trouver la note. Et puis la deuxième partie où nous révisons nos chants que l'on aura travaillé chez nous, parce que effectivement, le chant choral, c'est un peu comme le sport, on va dire, hein. Je pars pas demain pour faire un marathon n'ayant jamais couru, et il faut un peu s'entraîner avant. Et ben le chant, c'est un peu la même chose, hein. On travaille un peu ces choses chez soi pour répéter ces chants, et puis quand on arrive en groupe, et bien on chante à 3 voix nos chants pour avoir une belle harmonisation. Et le travail du chef de chœur, c'est d'harmoniser tous ces 3 voix pour avoir quelque chose de joli lorsqu'on fait nos concerts.
1: D'accord. Et justement, ceux qui souhaiteraient vous rejoindre, est-ce qu'il faut avoir des bases en chant ?
2: Alors pas du tout, pas du tout. Ce qu'il faut, c'est aimer le chant. Déjà, ça c'est la première chose. Et puis, ce qu'il faut, c'est avoir envie de chanter en groupe, parce que certains disent, moi je chante très bien dans les karaokés, je chante très bien dans ma salle de bain. Oui, ben il faut venir essayer aussi ce que c'est que le chant choral. C'est pas du tout la même chose. Le chant choral, il faut savoir écouter les autres.
1: Et quelle est l'ambiance au sein du groupe ?
2: Très très bonne ambiance. On a une ambiance amicale. On aime bien en fait se retrouver. C'est un peu l'ambiance des chorales d'ailleurs, hein, dans les chorales. C'est une ambiance très sociale. On aime bien se retrouver aussi régulièrement, mais on fait des sorties collectives. On va avoir des concerts ensemble. Voilà, on fait quelques activités plutôt sociales. Et on est d'ailleurs plutôt social puisqu'on pense souvent un petit peu aux autres et on essaye d'aider ceux qui ont des soucis. Voilà. Si les gens veulent vraiment plus d'informations, on a un site internet, mm-hmm, hein, sur lequel ils peuvent aller. Le site s'appelle Cœur Sol Air. Donc, un cœur, c'est H-O-E-U-R, solaire, S-O-L-A-I-R, sans le E, .fr. Et les gens trouveront là-dessus, bah, effectivement, notre répertoire, les inscriptions pour les week-ends chantants, pour les concerts, etc. Ils pourront trouver toutes les informations qu'ils veulent. Et puis, mon numéro de téléphone et le mail est également disponible sur ce site pour pouvoir nous contacter, avoir plus d'informations s'ils le veulent.
1: Très bien. Et si quelqu'un, justement, veut vous rejoindre, il passe par là, passe par le site, comment ça se passe?
2: Oui, le plus simple, c'est qu'il passe par le site, effectivement, pour pouvoir nous rejoindre dans l'année. Et après, s'il veut venir nous voir au Forum des associations en début d'année à Bourg-de-Péage, il passe nous voir au Forum des associations le premier week-end. Et puis, on pourra de vive voix leur expliquer, leur montrer l'ambiance qu'on a. On a une super ambiance l'année dernière au Forum des associations. Les gens venaient nous voir parce qu'on chantait pendant tout le long, etc. Voilà. Mais ils peuvent aussi, si ça intéresse, passer un mardi soir en disant « Coucou, je viens voir ce que ça donne ». Et puis, on les accueille pour une répétition. Ils voient ce que ça donne, un petit peu ce que l'on chante.
1: D'accord. Bah, écoutez, merci beaucoup et puis à très très bientôt. Sur les antennes de Radio Zig.
2: Très bientôt.
1: Merci
2: beaucoup. Au revoir.
1: Au revoir.
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1: Il est 8h.
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2: Bonjour à tous. À la une de l'actualité, 31 départements en vigilance orange à la canicule du Massif central au nord-est. 15 le sont pour des orages en Île-de-France et principalement dans le sud-est. Une dégradation doit faire baisser les températures. Emmanuel Macron attendu à Fontainebleau ce matin. Le chef de l'État va rencontrer les pompiers qui luttent contre les flammes. Elles ont parcouru plus de 2000 hectares depuis 4 jours. Les feux sont désormais fixés mais pas encore éteints dans la forêt. L'autoroute A6 pourrait rouvrir à la mi-journée. Le tronçon est fermé depuis dimanche. L'Assemblée nationale a définitivement adopté la loi créant un droit à l'aide à mourir. Le texte qui légalise sous condition l'euthanasie et le suicide assisté a été approuvé avec 291 voix pour et 241 voix contre. Le Premier ministre va saisir le Conseil constitutionnel sur plusieurs dispositions avant une entrée en vigueur espérée d'ici la fin de l'année. Et on termine par du sport, du cyclisme. Le Tour de France, c'est le Norvégien Søren Werenskiold qui a remporté la 11e étape hier entre Vichy et Nevers. L'étape qui a été la plus rapide de l'histoire du Tour avec une moyenne de quasiment 51 km/h. 12e étape aujourd'hui, 179 km entre le circuit de Magny-Cours à Nevers et Chalon-sur-Saône.
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4: Le marathon olympique et la France ont connu des grandes histoires d'amour. Bien sûr, on connaît le récit héroïque de la course victorieuse d'Alain Mimoun aux Jeux de Melbourne en 1956. On peut aussi penser au nom de Michel Théâteau, vainqueur aux Jeux de Paris en 1900. Entre ces deux exploits s'intercale celui de Bougueira El-Wafi. Né le 15 octobre 1898 à Ouled Djellal, dans le sud de l'Algérie, il arrive en métropole durant le premier conflit mondial. Ses qualités athlétiques vont être rapidement mises en lumière, telles qu'il fait partie de la délégation française pour disputer le marathon des Jeux de Paris en 1924, où il échouera à une 7e place. Peu importe, il continue à travailler et prendra part à la distance reine du fond en 1928 à Amsterdam, aux Pays-Bas. Après une course d'une grande maîtrise, à quelques encablures de l'entrée du stade olympique et de la ligne d'arrivée, il sème ses compagnons de route, le Chilien Manuel Plaza et le Finlandais Martti Martelin. Bougueira coupe la ligne d'arrivée seul et entre dans l'éternité. Deuxième Français champion du marathon, 28 ans après Théâteau et 28 ans avant Mimoun. Une consécration qu'il tentera de fructifier en devenant professionnel aux États-Unis notamment. Mais en France, ce statut ne sera guère accepté et apprécié par la Fédération française d'athlétisme qui le radie ainsi à vie. Le 18 octobre 1959, sur fond de guerre d'Algérie, il périt après avoir reçu une balle dans une rixe entre militants nationalistes algériens. Une fin de carrière et une fin de vie bien malheureuse pour un destin qui voguait pourtant vers la réussite. Allez, on se donne rendez-vous demain pour d'autres histoires d'un jour avec Mémoire Sport.
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1: Allez, votre météo locale sur le Rovaltin, ça donne quoi pour aujourd'hui, jeudi 16? Bon, bah écoutez, c'est un ciel voilé. Mais bon, le soleil, on le verra, hein. Mais c'est un ciel voilé avec le vent de sud cet après-midi. Température au lever du jour, on est déjà sur du 20 à 21 degrés en vallée du Rhône. Et cet après-midi, bah, il fait toujours aussi chaud. Ça baisse un chouïa, mais on est quand même sur du 34 degrés en vallée du Rhône. Attention! Ah oui, attention, dans la nuit de jeudi à vendredi, on pourrait avoir les premiers orages sur le Rovaltin et des orages qu'on pourrait retrouver vendredi sur le Rovaltin avec quelques pauses hein, quand même. Mais bon, vous étonnez pas d'en avoir avec des températures là qui vont bien baisser, pas plus de 31 degrés. Et puis pour samedi, bah en fait, c'est un beau samedi avec 40 km/h de Mistral, 30 degrés. Et puis pour le dimanche 19, c'est du soleil, 50 km/h de Mistral, température 32 degrés. Voilà les amis, allez, okay, encore un petit peu de patience, on touche le bout. Bon, pour combien de temps, j'en sais rien, mais on touche au moins le bout. Voilà, pour respirer enfin.
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2: Et voici l'horoscope de ce jeudi. Nous sommes le 16 juillet avec les béliers. Ce n'est pas toujours au même de faire des efforts. Les taureaux, mettez un peu de fantaisie dans votre vie. Gémeaux, votre corps devrait se détendre. Les cancers célibataires, vous rêvez souvent de la personne idéale, mais vous ne faites pas grand-chose pour la rencontrer. Les lions, soulagez et libérez votre esprit. Vierge, essayez de vous adapter à de nouvelles façons de travailler ou à de nouveaux collègues. Les balances, vous pourriez être sujet à des tentations irrésistibles. Scorpion, c'est le moment de vous décider à accepter ou pas une collaboration. Les Sagittaires, depuis quelques jours, vous vivez une seconde lune de miel. Les Capricornes, ne vous prenez pas au sérieux. Les Verseaux, un imprévu pourrait vous obliger à puiser dans vos économies. Enfin les Poissons, pour une fois, soyez coopératifs. Bonne journée et à demain.
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1: Ouais, les amis, tout à l'heure, je vous ai parlé un peu de mon impression quand je suis allé à Die hier. Et c'est vrai qu'il y a quelque chose qui est très important. C'est la générosité des habitants du Diois. Et puis surtout, comment on peut dire ça? La générosité, ouais, mais aussi la bienveillance. Ouais. Les agriculteurs, ils ont été là, ils ont aidé les pompiers. Voilà. Les bûcherons ont sorti leur tronçonneuse, ils sont allés leur filer un coup de main. Voilà. Il y en a qui sont carrément arrivés, des sociétés qui sont venues avec leurs bulldozers pour créer des routes au milieu de la forêt. Et ça, je vais vous dire, et puis il y a même les paysans qui ont ouvert leur réserve d'eau pour que les hélicoptères, entre autres, puissent pomper dedans et que les pompiers puissent remplir leurs camions. C'est beau! Moi, je dis que c'est beau. Alors, quand on voit dans le monde actuel toutes ces guerres, toutes ces guéguerres, et quand on voit ça, on se dit, en fait, il y a quand même encore des gens responsables. Et ça, ça fait plaisir. Voilà. Et puis, on a fait un petit peu le tour des endroits où les pompiers étaient parqués. Et on a quand même vu des camions des pompiers de la Meuse. J'ai même vu des camions des pompiers du Haut-Rhin. Je me suis dit, ah, quand même, quoi. Il y avait un monde de dingue. Voilà, on est passé aussi devant le camp entre guillemets des militaires, de la protection, enfin la sécurité civile. Enfin franchement, on voit qu'il y a du professionnalisme là-dedans. Hein. Ouais. Et moi je dis bravo pour cette unité de beaucoup de services. On a vu aussi beaucoup de gendarmes passer. Et puis, encore une fois, je le redis, un grand merci, même s'ils n'étaient pas sur place, parce qu'il y a beaucoup moins de moyens que ceux que je viens de vous citer, mais également tout ce qui est le corps médical. Le corps médical, dès qu'il y avait quelque chose qui allait pas, ça se retrouvait dans des hôpitaux ou chez des médecins et tout, et heureusement qu'ils étaient là aussi. Voilà, donc franchement, un grand merci aussi à eux, hein. Eh oui, non, mais il faut y penser, les amis. C'est pas parce qu'ils sont pas sur place qu'ils en branlent pas une, hein. Eh oui, les moyens sont pas les mêmes. Ça, il faut bien se le mettre en tête. Et puis, de toute façon, vous le voyez bien, hein, de votre côté. Les moyens sont loin d'être équivalents. Loin d'être équivalents. Mais en fait, pour moi, j'appelle ça les héros de l'ombre. Ouais. Donc, il faut y penser de temps en temps. Donc, dans les articles, à la télé, oui, il y a telle ou telle catégorie. Mais c'est vrai que de temps en temps, peut-être y penser, le dire aussi. Parce que ils sont là. Et en fait, toute cette interconnexion avec tous ces services, c'est ça qui fait la force de notre pays. Et quand on en a besoin, comme par exemple sur Die, quand tout est synchronisé correctement, ça se passe super bien. Voilà. Je tenais encore une fois à vous le dire. Parce qu'en fait, de quoi ? Oh, plus de 4000 et quelques. Ça. Après, voilà. Après, ce n'est pas moi qui vais vous dire ça continue à brûler, c'est terminé, ça va si, ça va ça. Ce n'est pas mon rôle. Il y a des sources officielles qui annoncent ça. Moi, je ne vous dirai rien du tout, même si je sais des choses de par mon boulot, mais je ne vous dirai rien. Moi, tout simplement, je vous ai expliqué ce que j'ai vu en tant que Christophe, animateur de Radio Zigzag. Et puis mon ressenti aussi, parce que ça c'est important. Allez, vous retrouvez les pronostics hippiques, Tom Kazak, le livre du jour, mon ami Frido Coster et l'origine des expressions françaises avec Thibaut. En attendant, un petit rappel de l'actu, voici la rédac. De quoi? Non, on parle pas de foot, arrêtez. Non, c'est bon. Pour moi, le DIY est bien plus important que le match de foot France-Espagne. Franchement.
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3: Bonjour à tous, à la une de l'actualité, 31 départements en vigilance orange à la canicule du Massif central au nord-est, 15 le sont pour des orages en Île-de-France et principalement dans le sud-est, une dégradation doit faire baisser les températures. Emmanuel Macron attendu à Fontainebleau ce matin, le chef de l'État va rencontrer les pompiers qui luttent contre les flammes, elles ont parcouru plus de 2000 hectares depuis 4 jours, les feux sont désormais fixés mais pas encore éteints dans la forêt, l'autoroute A6 pourrait rouvrir à la mi-journée, le tronçon est fermé. fermée depuis dimanche. Avec les feux de forêt, il faut redoubler de vigilance sur la route des vacances en mettant votre cigarette à la poubelle. Un fumeur sur cinq jette encore son mégot par la fenêtre et un tiers d'entre eux n'a pas conscience du risque d'incendie. C'est ce que dit une enquête de Vinci Autoroute. Et c'est dans ce contexte que la Fondation lance la 6e édition de l'opération Stop Mégot. Julie Lecomte, déléguée générale de Vinci Autoroute.
0: Alors c'est surtout que c'est un geste qui est devenu un réflexe malheureusement. Il faut sans cesse rappeler, de toute façon, le travail de sensibilisation, c'est vraiment un travail de répétition. Un mégot qu'on jette par la fenêtre, il peut parcourir 400 mètres en moins de 5 minutes. Donc même si on a l'impression qu'on va jeter son mégot sur l'autoroute, sur le bitume, en fait, très vite, il va aller beaucoup plus loin et il risque d'embraser un massif forestier entier. Donc on en appelle vraiment à la responsabilité de chacun. On s'arrête sur une aire d'autoroute, il y en a beaucoup, on fait une pause, on en profite et on jette ses mégots et ses autres déchets d'ailleurs dans une poubelle.
3: Des propos recueillis par Myriam Riahi, 25 000 cendriers de poche sont distribués pendant l'opération menée sur 10 aires d'autoroute dans le pays jusqu'au 4 août. L'Assemblée nationale a définitivement adopté la loi créant un droit à l'aide à mourir. Le texte qui légalise sous condition l'euthanasie et le suicide assisté a été approuvé avec 291 voix pour et 241 voix contre. Le Premier ministre va saisir le Conseil constitutionnel sur plusieurs dispositions avant une entrée en vigueur espérée d'ici la fin de l'année. C'est le principal suspect dans l'affaire Liana. Jérôme Barella a été mis en examen pour viol et meurtre sur mineur de moins de 15 ans, a annoncé hier le parquet d'Agen. Il a exercé son droit au silence lors de son interrogatoire. Jérôme Barella est déjà poursuivi pour enlèvement et séquestration. Il reste placé en détention provisoire. Le Tour de France avec la 12e étape aujourd'hui au programme du plat et 179 km entre le circuit de Magny-Cours à Nevers et Chalon-sur-Saône. A passé une très belle matinée.
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5: Bonjour, bonjour à tous. Retour à l'hippodrome de Compiègne et les 1400 mètres de la piste en gazon à l'occasion du Quintet Plus de ce jeudi 16 juillet 2026. Il réunira 16 galopeurs âgés de 4 ans et au-dessus. Départ prévu 20h15. En tête de notre sélection, le 2 au micro, de mieux en mieux placé sur l'échelle des valeurs, elle visera la victoire. Suivi 14, Dark Zell, prise en note lors de sa dernière fin de course. Le 5, The Shadow, confié à Christophe Soumillon pour l'occasion. Le 7, Victory Folie, a déjà bien fait sur sa fraîcheur. Et enfin le 10, Elusive Bellardo, sur la montante actuellement. Elle complétera notre sélection. Une sélection que vous pouvez retrouver sur ma chaîne YouTube Tom Kazak, les pronostics hippiques avec mes dernières minutes. Donc notre choix aujourd'hui, premier le 2, Omicron. Second le 14, Dark Zell. Troisième le 5, The Shadow. Quatrième le 7, Victory Folie. Cinquième le 10, Elusive Bellardo. Le second choix le 9, le 11. Hélas, et à vous la fortune. 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

0: Camille Kouchner est l'autrice du retentissant La Familia Grande, grand succès public et critique, traduit en 17 langues. Sa publication en 2021 a déclenché le MeToo inceste en France. Elle nous propose Immortel, son premier roman en poche. Au réveil d'une mastectomie, K peine à sortir des brumes de l'anesthésie. Par flash, lui reviennent les souvenirs de Ben. Fin des années 70, élevés par des mères voisines et féministes, K et Ben grandissent ensemble, indissociables, cellules uniques. Dans les années 80, la cellule se divise, fille d'un côté, garçon de l'autre, l'école, le lycée, le retour des pères brisent leur unité. Dans les années 90, la cellule mute, Ben et K luttent l'un contre l'autre, s'abîment et se perdent. Pourtant, à l'hôpital, une certitude tire enfin K du sommeil. Avec Ben, elle formera toujours une cellule immortelle. Immortel de Camille Kouchner est paru chez Point.
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0: Et aujourd'hui, pourquoi dit-on ça fait un bail ? Si le mot bail a dans cette expression le mot de longue durée, long laps de temps, c'est par une survivance du français du XVIIe siècle. À l'origine, on trouve le verbe bailler qui entre le XIIe et le XVIIe siècle signifie donner. De ce verbe dérive le mot bail qui signifie d'abord gestion, administration, d'où un bailli, officier chargé de gérer un territoire. Avant de prendre, au XIIIe siècle, le sens de contrat par lequel un propriétaire confie un terrain à une personne chargée de l'exploiter. Ce bail, pouvant déjà avoir une durée fort longue et se reconduisant souvent sur plusieurs générations. Et au XVIIe siècle, alors que le mot bailler est considéré comme populaire et peu élégant, on lui préfère donner. On trouve l'expression « souhaiter un bail de vie et de santé » pour souhaiter une longue période, une longue durée. C'est avec ce sens que le 19e siècle reprendra le mot.
1: Voilà les amis, on termine ce Zigzag Café de ce jeudi 16 juillet. Merci beaucoup de votre fidélité. Je vous rappelle, cocotier, c'est le mot mystère pour tenter de remporter votre pack de loisirs de cette semaine. On remercie encore une fois tous nos partenaires et toute l'équipe de Radio Zigzag. Cocotier, le mot mystère, hein ? Ben oui, ben oui. Vous retrouvez Roland pour Zigzaguez-vous dans un instant. Et puis, bah écoutez, moi j'aurai le plaisir de vous retrouver demain pour la dernière de la semaine, avant un petit week-end tranquille. Peut-être pour vous, moi, non, boulot. C'est moi, boulot. Donc pour moi, ça sera pas tranquille, mais bon. Déjà, il y aura cette canicule en moi, ça sera déjà pas mal. Hein ? Bah ouais, ça sera déjà pas mal. Bon, justement, attention aux orages, hein, surtout pour vendredi. Ça risque de pas mal claquer, alors c'est toujours pareil, hein. Ben oui, on les annonce, ils passent à côté, et oui, ben bon, qu'est-ce que vous voulez, je vous dis, ça, un orage, c'est la chose la plus compliquée. C'est comme si je vous dis, ben voilà, il va neiger à 800 mètres d'altitude, vous êtes à 790 mètres, il tombe quelques flocons. Ah, ben tiens, tu nous as dit que vous êtes à 850 mètres, c'est encore de la pluie. Oui, mais ça, les amis, dame nature, hein, parfois elle est compliquée. Voilà. Et c'est pour ça que je vous dis que la météo est très loin d'être une science exacte. Même si on entend des professionnels, voilà, c'est eux qui le disent, hein. La météo, non, c'est une science exacte. Ah bon ? Ah bon ? Eh ben, le doute m'habite, du verbe habiter. Arrêtez, oh, ça va. Hein. Bon allez, je vous souhaite une très très belle journée les amis, demain matin. Allez, on sera de retour pour la dernière de la semaine. 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À demain.
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1: Il est 9h.
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2: Bonjour et bienvenue en ce 16 juillet. Et aujourd'hui, nous fêtons les Carmen et les Elvire. Quant à nos événements marquants, un 16 juillet, en 1896, Edmond de Goncourt crée par testament le prix Goncourt. En 1945, l'humanité entre dans l'ère de l'armement nucléaire. La première bombe atomique est testée près de la base aérienne d'Alamogordo, au Nouveau-Mexique. En 1942, le régime du maréchal Pétain, qui avait dicté dès octobre 1940 une législation écartant les juifs de certains emplois, venait d'imposer en juin 1942 le port de l'étoile jaune aux juifs de zones occupées et le gouvernement de Vichy avait passé un accord pour la livraison de juifs aux Allemands. Le 16 juillet, à l'aube, entre 4000 et 7000 policiers et gendarmes sont mobilisés pour arrêter 12 884 juifs à Paris et les conduire au vélodrome d'hiver avant d'être déportés vers les camps de concentration nazis. La rafle du Veldiv, organisée par la préfecture de police de Paris sans le concours de la police allemande, est devenue le symbole de la collaboration du régime de Vichy avec le Troisième Reich. En 1951, mort du maréchal Pétain. En 1985, l'écrivain ouest-allemand Heinrich Böll, prix Nobel de littérature en 1972, meurt à l'âge de 67 ans. En 1949, il avait publié sa première œuvre, Le train était à l'heure. Il analyse sans complaisance l'Allemagne de l'après-guerre dans deux de ses ouvrages, Maison sans gardien en 1954 et Le pain des jeunes années en 1955. Son grand succès demeure incontestablement L'honneur perdu de Katharina Blum en 1974. Qui a aussi été porté à l'écran. En 1989, Herbert von Karajan, le célèbre et controversé chef de l'orchestre philharmonique de Berlin, est trouvé mort à son domicile près de Salzbourg, en Autriche. Figure marquante de la direction d'orchestre au XXe siècle, il avait fait ses débuts professionnels en 1927 et à la fin de la guerre, il est pour un certain temps interdit de direction en raison de son allégeance au parti nazi. Et en 1955, il est nommé directeur à vie de la philharmonie de Berlin qu'il a élevé à un niveau qu'aucun orchestre n'avait connu jusque-là. Il laisse à la postérité une discographie d'une abondance et d'une richesse uniques. En 1990, plus de 1600 personnes perdent la vie dans le tremblement de terre qui secoue les Philippines. Pas moins de 10 000 secousses ont été enregistrées autour des 25 dernières années aux Philippines, situées selon les experts sur une série de failles entre deux plaques terrestres. En 1990, toujours, l'Ukraine proclame sa souveraineté au sein de l'Union soviétique et annonce qu'elle veut devenir un État neutre, disposant du droit d'avoir sa propre armée et sa propre monnaie. Outre la Fédération de Russie, la Moldavie et l'Ouzbékistan ont déjà adopté des déclarations de souveraineté similaires, tandis que les républiques baltes, Lituanie, Estonie et Lettonie ont proclamé leur indépendance. En 1996, Michael Jackson se produit à une fête d'anniversaire pour le sultan de Brunei. Il recevra un cachet évalué entre 15 et 20 millions de dollars. En 2001, décès du dessinateur belge Maurice de Bever, dit Maurice, à l'âge de 77 ans. Il était le père de la bande dessinée Lucky Luke, personnage accompagné des célèbres Dalton, Rantanplan et Johnny Jumper, bien sûr, qu'il avait créé en 1946 pour le journal Spirou. En 2003, mort de Jacques Plante à l'âge de 82 ans. Il était l'auteur de chansons populaires comme Ma Petite Folie, La Bohème, Formi Formidable ou Les Grands Boulevards. Il a aussi écrit des paroles de chansons pour Hugo Frey, Sheila et Petula Clark, ainsi que Yves Montand et Charles Aznavour. Et enfin, en 2003, décès de la chanteuse d'origine cubaine Celia Cruz, surnommée la reine de la salsa, à l'âge de 78 ans. Elle avait enregistré plus de 70 albums, dont le célèbre Azucar. Excellente journée à vous.
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1: Direction l'un des sites naturels les plus spectaculaires de la Drôme, la forêt de Soux. Et pour le départ, le plus pratique situé au parking de l'Auberge des Dauphins. Pour les familles, la boucle du Petit Pombrol ou le sentier proche de l'auberge représente entre 3 et 5 km de marche pour environ 1h30 à 2h. Côté difficulté, facile à modérer selon l'itinéraire choisi. Et ce qui impressionne immédiatement, c'est le décor. La forêt est enfermée dans un immense synclinal perché, une formation géologique unique en Europe qui forme une véritable muraille naturelle autour de la vallée. Tout au long de la balade, on découvre des traits, des clairières, des falaises calcaires et parfois des chevreuils ou des rapaces. Les enfants, eux, apprécieront le côté aventure de cette immense forêt où chaque sentier semble conduire vers un nouveau trésor. Et en été, c'est l'un des meilleurs refuges contre la chaleur grâce à l'ombre omniprésente des grands arbres. Bonne balade et à très vite pour une nouvelle idée sortie.
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1: Aujourd'hui, la Gardère-Amière, maison de la réserve naturelle, c'est un espace privilégié à partager en famille pour s'initier à l'environnement, découvrir les espèces et les milieux naturels de la rivière d'Eramière, découvrir, observer, s'amuser sont des mots clés de la visite. Après, avec les animateurs, découvrez les habitants de cette réserve. Vous partez simplement vous promener à pied ou à vélo le long des sentiers balisés. La Gardère-Amière, c'est au chemin des Fouilles à Alex. Vous trouverez toutes les infos sur lagardère-amière.com.
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1: La forêt des Champeaux est un parc d'attractions nature situé à Saint-Donat-sur-l'Herbasse.
2: Destiné aux familles avec enfants de 2 à 12 ans, il propose plus de 20 activités de plein air autour du thème du rôle des champignons dans la nature. Enfants, parents et grands-parents participent ensemble aux activités, dont certaines permettent de prendre de la hauteur jusqu'à 12 mètres sans harnais ni équipement.
1: Cette année, le parc propose un billet combiné permettant de profiter à la fois du parc mais aussi du lac du Champeaux et de ses espaces de baignade et de toboggans aquatiques.
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2: Pour la seconde année consécutive, en partenariat avec le festival Cordes en Balade, le grand site de France de la Veine d'Orniac invite des musiciens à interpréter l'espace gigantesque de la grotte. Cette année, voici le quatuor Isard au saxophone. À votre arrivée, un bonjour en musique sous le signe de la convivialité, puis le concert s'enfonce dans les profondeurs pour une expérience immersive unique. À l'extérieur, vous pourrez profiter d'une dégustation de vins et de mets locaux. Une nouveauté cette année, le ciel étoilé s'offre à votre regard à travers les lunettes télescopiques d'Alexandre. Enfin, tout le monde se retrouve à l'extérieur pour un feu d'artifice musical, un final festif pour célébrer la musique dans ce qu'elle a de plus vivant. Un concert comme on vit peu, sensoriel, poétique, joyeux et tout simplement magique. On vous attend nombreux le lundi 20 juillet à 20h30. Du 1er mai au 31 août 2026, le safari de Pogre dévoile sur les traces des géants disparus. Un événement exceptionnel, une expérience inédite, ludique et immersive. Venez découvrir plus de 50 créatures préhistoriques à taille réelle qui surgissent au détour des allées du safari de Pogre dans un dialogue inédit avec les animaux vivants qui les entourent. Une aventure familiale où science et imaginaire marchent main dans la main et où chaque pas dans le parc devient un bond dans le temps. Un événement inclus dans le billet d'entrée du parc, géant grandeur nature, défis et énigmes, expérience immersive. Venez découvrir une trentaine de dinosaures. Certains sont animés avec des effets sonores qui renforcent l'immersion. Alors, n'attendez plus, sur les traces des géants disparus, au safari de Pogre.
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2: 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Épreuve spectaculaire se déroulant sur un parcours très accidenté constitué de plusieurs zones de franchissement, buvettes et restauration sur place. Plus d'infos sur cftt-tsmo.org.
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1: Et aujourd'hui, direction Jaugeac avec l'écoulée basaltique et sa rivière fraîche. À Jaugeac, le paysage raconte une histoire vieille de plusieurs milliers d'années. Car ici, ce que l'on voit aujourd'hui n'est pas seulement une rivière ou un village de caractère, c'est le résultat d'anciennes éruptions volcaniques. En arrivant à Jaugeac, on remarque rapidement une chose étonnante, d'immenses coulées de basalte noir semblant figées dans le paysage. La roche paraît presque artificielle, découpée en forme géométrique, parfois régulière. Pourtant, il s'agit bien d'anciennes coulées de lave refroidies qui ont transformé toute la vallée. Et au pied de ces massifs volcaniques coule la rivière du Lignon. L'eau glisse entre les blocs sombres, contourne les rochers et crée de petites zones plus profondes où la température reste agréable, même pendant les fortes chaleurs estivales. L'intérêt du lieu vient aussi du contraste. D'un côté, la roche noire, minérale, puissante, témoin d'un passé volcanique spectaculaire, et de l'autre, une rivière claire, des arbres qui apportent de l'ombre et une ambiance beaucoup plus douce que les paysages ardéchois, plus souvent au soleil. On y accède facilement depuis le centre du village de Jaugeac, avec plusieurs sentiers et avec les coulées basaltiques et les berges du Lignon. Et quand on se retrouve au milieu de ces blocs volcaniques traversés par l'eau, on a parfois l'impression étrange de marcher dans ce paysage presque lunaire où la nature aurait décidé de remettre un peu de fraîcheur au cœur de la pierre. Jaugeac, là où le feu ancien des volcans rencontre aujourd'hui l'eau fraîche des rivières ardéchoises.
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1: Et dans nos saveurs de Drôme Ardèche, nous nous attaquons également à un géant du coin, à savoir un fromage qui tient dans la main, mais qui raconte les paysages entiers, le Picodon. Petit, rond, parfois légèrement bombé, avec une croûte qui évolue du blanc crème au gris bleuté selon l'affinage, le Picodon fait partie de ces fromages qui ne cherchent pas à impressionner par la taille, mais par le caractère. Son histoire est profondément liée aux zones caprines de la Drôme et de l'Ardèche. Ces territoires de collines, de plateaux secs, de vallons pierreux et de garrigues légères où les chèvres trouvent depuis longtemps une alimentation variée, herbes sauvages, buissons et plantes aromatiques naturelles, c'est ce paysage qui donne déjà une partie de son identité au fromage, car ici, la chèvre n'est pas seulement un animal d'élevage, elle est aussi une actrice du territoire. Elle entretient les paysages, façonne les zones ouvertes, limite l'embroussaillement et transforme ce qu'elle broute en lait riche et typé. Le Picodon est né de cette logique rurale ancienne, un fromage simple, adapté aux fermes, aux petites productions, aux transformations rapides ou affinées selon les savoir-faire locaux. Mais ce qui fait son intérêt, c'est son évolution. Jeune, il est doux, presque crémeux, avec une légère acidité lactée, puis au fil des jours ou des semaines d'affinage, il change de caractère, la pâte se resserre, les arômes se concentrent et progressivement apparaissent des notes plus franches, plus sèches, parfois légèrement piquantes, et certains le préfèrent très jeune, presque frais, d'autres l'attendent affiné, sec, presque cassant, avec une intensité bien plus marquée, et puis il y a une tradition bien connue dans la région, le Picodon, dit méthode Diolfi ou affiné à l'huile, où le fromage est conservé dans l'huile. Après un premier affinage développant des arômes encore différents, plus ronds, plus complexes. Mais au-delà de la technique, le Picodon raconte surtout un territoire, celui des collines drômoises et ardéchoises, des petites exploitations, des chemins secs, des villages perchés et des paysages caprins où la chèvre reste encore aujourd'hui une présence familière. C'est un fromage de caractère, mais sans excès, un équilibre entre rusticité et finesse. Le Picodon, un petit fromage de chèvre qui concentre dans quelques grammes toute la lumière des collines de Drôme Ardèche.
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0: Las de Perianium ou Peiranum du XIe au XIIIe siècle, puis Peiranum ou Peirinum au XVe siècle, les différents noms donnés à la commune au fil du temps ont en effet tous cette idée de rocher ou de pierre. En plus d'évoquer la situation géographique du village, il rappelle le coteau de pierre de Molas sur lequel se dressait le château de Roux, détruit en 1580. Traversée par la Savasse et de nombreux ruisseaux et sources, la commune de Peyrin est également un pays d'eau. Déjà en 1114, Peiranium s'engageait à donner 2/3 de ses eaux à Romans en échange d'une rétribution. En 1547, Romans et ses environs furent envahis par une multitude de souris, limaces, escargots et autres bestioles, anéantissant tout espoir de récolte. Les autorités firent appel à l'Église pour éradiquer ce fléau. Les religieux exhortèrent leurs fidèles à s'amender et organisèrent des processions autour des champs infestés. La méthode s'avérant inefficace, il fut fait appel à la justice des hommes pour sommer les prédateurs de quitter le territoire de Romans, sous peine de malédiction et d'excommunication. L'affaire fut jugée devant le tribunal de Valence. Les Romanais s'étaient assurés les services de 2 avocats et l'official de Valence avait pris soin d'engager un avocat pour défendre les animaux. Suite au procès, un champ de 10 hectares situé à Peyrin, au quartier des Chasses, fut attribué aux nuisibles. Ceux-ci reçurent l'ordre de cesser leurs ravages et de gagner le territoire qui leur était assigné. L'histoire ne nous dit pas si le procédé porta ses fruits. À voir à Peyrin, le château du Gâtelet qui est privé. Il se trouve juste à la sortie du village en direction de Margès. Un autre château, privé également, c'est celui de Salmar. Il fut offert à Saufré de Salignon par Henri IV en 1606 pour sa participation à l'élaboration de l'édit de Nantes en 1598. Il a été classé au monument historique en 1983. La dernière propriétaire y cacha 139 juifs entre 1942 et 1944. Elle reçut pour ce geste la médaille des Justes en 1969 des mains du gouvernement israélien. À voir également l'église Saint-Ange. Classée au monument historique, elle est située sur la colline du hameau de Saint-Ange. Représentative des petites églises rurales romanes, elle possède un belvédère donnant sur la plaine de l'Isère et sur le Vercors. À voir enfin la chapelle Saint-Roch sur la route de Margès. Conseils et suggestions d'activités à faire à Peyrin. Le beach volley, début juillet, au lac d'Écretage. Ou encore le Peyrinissime, course pédestre, le premier week-end d'octobre. Notez qu'il y a le marché le jeudi. Pour davantage d'informations sur Peyrin, n'hésitez pas à composer le 04 75 44 90 40.
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1: Et aujourd'hui, découvrons Sauvetage, le roman de Benoît Houssier aux éditions de Bode. Offrez à vos enfants un roman d'aventure, d'amitié et d'humanité dans un monde qui rappelle le nôtre où la réalité côtoie naturellement le fantastique. Sauvetage de l'auteur Benoît Houssier est une invitation au voyage à partir de 8 ans. Elio, un garçon plein de ressources, va devoir fuir pour échapper à un sort fatal. Au fil des rencontres, il apprendra à résister. Ils iront au secours de naufragés, mais réussiront-ils leur propre sauvetage? 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
1: Il est 10h.
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2: Merci d'être avec nous, Zigzag 102 et 102.4 FM, la radio du Grand Rovaltin. Bon, ça y est, on touche le bout. Voilà, de cette troisième canicule. Je n'ai pas dit qu'il y en aurait plus derrière, hein. Nous sommes que mi-juillet. Il reste encore, la deuxième partie du mois de juillet, tout le mois d'août et peut-être même septembre, parce que des fois, les arrières-saisons sont particulièrement chaudes. Donc, je vais pas vous dire que c'est terminé, mais pour cette troisième épisode caniculaire, ça y est. Enfin, on touche le bout. Bon, pour ce jeudi 16, les amis, c'est un ciel voilé sur le Rovaltin. Toujours ce vent de sud qui continue vraiment à tout assécher. 50 km/h en rafale et des températures de l'ordre de 35 degrés. Attention, dans la nuit de jeudi à vendredi, possiblement quelques orages pourraient passer sur le Rovaltin. Pour vendredi 17, écoutez, le matin, c'est calme. Et puis dans l'après-midi, l'évolution diurne, la confrontation de masse d'air. Et là, on pourrait aller aux orages de nouveau, les amis, avec des températures là, voilà, qui commencent à baisser. Pas plus de 32 degrés. Samedi 18, ça se calme. La confrontation de masse d'air s'est faite. On est passé dans un air un petit peu plus frais, puisque samedi, on ne dépassera pas les 30 degrés en température maximale. Un peu de mistral, donc vraiment, on change de sens de vent. Et un temps bien ensoleillé. Tant bien ensoleillé, c'est exactement ce qu'on aura pour le dimanche 19. Du mistral encore, 40 à 50 km heure, des maximales de l'ordre de 31 à 32 degrés. Et les nuits, ça y est, on passe légèrement en dessous de la barre des 20 degrés, entre 19 et localement 20 degrés. Mais fini les grosses chaleurs. Alors c'est vrai qu'il faut maintenant refroidir les maisons, les appartements. Ça va durer quelques jours, bien évidemment. Mais on va dire que l'aide du mistral pour rafraîchir va nous faire du bien. Par contre, attention, attention, puisque c'est toujours aussi sec, hein. Ce n'est pas un orage par-ci par-là qui va enrayer la sécheresse de surface. Donc attention, le mistral, le soleil, ça pourrait devenir de nouveau très critique pour les incendies. Donc vous êtes très prudents, d'autant que la semaine prochaine, les températures pourraient provisoirement remonter. Mais bon, allez, c'est loin. Revenez nous voir, on vous en parlera. Vous le savez, ce bulletin est réactualisé tous les jours sur Radio Zigzag et sur radiozigzag.com également.
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4: 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Voilà, cocotier. 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
1: Aujourd'hui, dans notre chronique des sorties incontournables, je vous propose d'aller du côté de Châtillon en Diois vers le chemin des vignes. Une courte balade très agréable qui vous fera cheminer au milieu des nombreuses vignes qui composent le charmant vignoble de Châtillon en Diois. Vous serez alors au cœur de ce vignoble avec ses cabanons à vignes typiques. C'est principalement ici que sont produits les vins de Châtillon en Diois. Une balade de 4,1 km de niveau facile, comptez environ 1h30. Il s'agit d'une boucle d'un dénivelé de 90 mètres en montée, 88 en descente. Cette sympathique randonnée sera vous faire savourer les notions d'agriculture, de savoir-faire, d'histoire et de patrimoine. Bonne balade à vous.
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1: Aujourd'hui, la glace aux olives de Pays. Ingrédients pour 1 litre. 10 jaunes d'œufs, 200 g de sucre, 20 cl d'huile d'olive de Nyonce, 30 g d'olive dénoyautée de Nyonce, 1 litre de lait demi-écrémé. Mélangez au fouet les jaunes et le sucre. Versez le lait chaud sur le mélange, puis mettre dans une casserole à feu doux, sans cesser de remuer, jusqu'à obtention d'une crème anglaise. Laissez tiédir. Ajoutez l'huile d'olive et les olives coupées en petits bouts. Mettre ensuite à turbiner.
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2: Hello, c'est Tonton JC et avec ce petit jingle, je vous emmène tous les mois fureter dans ma collection de vinyles pour y piocher un album culte. Un album culte, ça peut être un disque passé inaperçu malgré des qualités indéniables et dont le nom traverse les époques, partagé comme un saint graal par une communauté de happy few. Mais ça peut être aussi un disque emblématique d'une époque révolue ou d'un style devenu désuet, mais qui sonne comme une Madeleine de Proust pour ceux qui ont eu la joie de le découvrir à sa sortie. Et cette semaine, un disque dont la genèse est à l'image de la vie de son interprète, une histoire qui commence comme un conte de fées et se termine de manière tragique. Cet artiste est Roy Orbison et l'album Mystery Girl, le disque qui devait marquer son retour triomphal et qui sera son testament musical.

C'était You Got It, une chanson écrite par Jeff Lynne, Tom Petty et Roy Orbison, qui sera le premier single extrait de l'album Mystery Girl, un album qui sortira dans les bacs en février 1989. Mais reprenons l'histoire au début. Roy Orbison voit le jour au Texas en 1936 et dès sa première guitare qu'il reçoit à l'âge de 6 ans, il sait que son destin sera de devenir chanteur. Dès 8 ans, il hante les radios crochets de sa région. Adolescent, il fonde son premier groupe de rock et il n'a pas 20 ans lorsqu'il envoie au légendaire propriétaire des Studios Sun de Memphis, Sam Phillips, une maquette qui lui vaudra d'enregistrer son premier disque sur le label d'Elvis Presley. Nous sommes en 1956 et Roy Orbison est entraîné dans le tourbillon de la mode rock'n'roll qui envahit l'Amérique et bientôt le monde. Quelques années plus tard, l'Amérique semble avoir oublié ses pionniers. Buddy Holly et Eddie Cochran sont morts, Chuck Berry et Jerry Lee Lewis sont en prison, Little Richard s'est fait pasteur et le King Presley gâche son talent en tournant à la chaîne des nanars pour midinette à Hollywood. Orbison, lui, est à Londres où le public reçoit avec une grande ferveur les musiciens américains. Et il embarque dans sa tournée, un jeune groupe de Liverpool qui commence à faire parler de lui. Cette tournée de 1963 avec les Beatles va asseoir la popularité du chanteur texan en Angleterre qui deviendra sa deuxième patrie et où son succès ne se démentira pas malgré la déferlante de la vague de jeunes groupes locaux qui va bientôt tout renverser sur son passage. Car Orbison a pour lui un style inimitable qui le place au-dessus de la mêlée. Il y a d'abord ce look totalement improbable. Une imposante stature surmonnée d'une bouille toute ronde, affublée en permanence de lunettes fumées et d'une chevelure noire corbeau qui défie tous les canons de la mode. C'est un doux euphémisme de dire qu'il n'a rien d'une gravure de mode. Mais dès qu'il ouvre la bouche, le miracle se produit. Sa voix et ses mélodies célestes mettent tout le monde d'accord. Il émane de sa présence une sincérité et une modestie très inhabituelles pour une vedette de la chanson. Sa musique, elle, s'éloigne de plus en plus des standards du rock de ses débuts et il écrit des ballades aux accents lyriques, tristes et sublimes à la fois, qu'il chante avec des modulations et une expressivité qui touchent en plein cœur. Des caractéristiques qu'un de ses plus grands admirateurs, Elvis Costello, a su saisir pour lui écrire une chanson sur mesure pour l'album Mystery Girl, The Comedians.

Grâce à sa popularité en Angleterre, Orbison enchaîne les tubes dans les années 60 comme Blue Bayou ou Pretty Woman. Mais le destin va très vite l'entraîner dans la tragédie. En 1966, sa femme Claudette meurt dans un accident de moto et 2 ans plus tard, ses 2 jeunes fils périssent dans l'incendie de sa maison californienne alors qu'il est en tournée en Europe. Ces tragédies et de graves soucis cardiaques vont le tenir éloigné des feux de la rampe pendant de longues années, avant qu'il ne revienne progressivement sur le devant de la scène dans les années 80. C'est d'abord le groupe Van Halen qui va faire un tube avec une version survitaminée de Pretty Woman, puis David Lynch qui va utiliser sa chanson In Dreams dans son film Blue Velvet. Ainsi, c'est une nouvelle génération qui va découvrir ce musicien au style singulier, qui, n'ayant jamais été à la mode, ne sera donc jamais démodé. La chanteuse Kelly Long enregistrera un de ses standards en duo avec lui, et Bono, alors au sommet de sa gloire, lui écrira une chanson. Mais surtout, Roy Orbison va se joindre à George Harrison, Bob Dylan, Tom Petty et Jeff Lynne pour former le groupe Traveling Wilburys. Ce super groupe, monté par les 2 Anglais fans de la première heure d'Orbison, va définitivement remettre en selle le chanteur texan. Le premier album des Traveling Wilburys sera un immense succès en 1988, et c'est la même équipe qui se met au travail pour produire dans la foulée un nouveau disque pour Roy Orbison, Mystery Girl. U2 et Elvis Costello donc offriront au maître une chanson sur mesure, et très vite le disque est mis en boîte pour une sortie prévue début 89. Le premier single You Got It que nous avons écouté rencontre un bon succès et le 19 novembre 88, Orbison le présente sur scène devant une foule en liesse dans un festival à Anvers en Belgique. Mais ce sera l'unique prestation de cette chanson car quelques jours plus tard, le 6 décembre 1988, alors qu'il est en visite chez sa mère à Hendersonville, il meurt d'une crise cardiaque à l'âge de 52 ans. Mystery Girl, l'album dont il était si fier, paraîtra donc à titre posthume le 7 février 1989. Il connaîtra un énorme succès mondial et reste aujourd'hui un témoignage unique de ce talent si singulier que je vous propose de retrouver une dernière fois sur ce titre California Blue.

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1: Il est 11h.
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2: Bel été, il est 11h, vous écoutez Radio Zigzag et c'est parti pour la rediffusion du Grenier d'Anto.
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2: Bonjour et bienvenue dans le Grenier d'Anto. C'est parti pour une nouvelle émission du Grenier d'Anto et aujourd'hui une émission plutôt rétrospective de ce qui s'est passé en 2024. Je vais vous proposer 12 chansons dans l'émission et ces 12 chansons vont représenter les 12 mois de l'année, tout simplement. Et on va commencer avec le mois de janvier. Janvier 2024 qui est le mois où les Restos du Cœur ont fêté leurs 35 ans. 35 ans de Restos du Cœur, j'ai une pensée émue quand même pour Coluche qui avait lancé ça il y a donc 35 ans sur les ondes d'Europe 1 où voilà, il a eu cette petite idée d'ouvrir et de faire une cantine gratuite et ouverte à tous avec les restes des restos, les restes des magasins. Il pensait que ça allait durer même pas un an et puis qu'après on allait le soutenir, hein, on allait lui donner raison et que, je sais pas moi, peut-être les gouvernements allaient l'épauler. Il n'en est rien, ça dure depuis 35 ans, sous forme de dons. Vous pouvez faire des dons au Resto du Cœur et c'est l'association justement Les Restaurants du Corps, repris des années par sa femme Véronique qui nous a malheureusement quittés et repris d'une main de maître par son fils Marius Colucci. On écoute donc pour commencer ce Grenier d'Anto la chanson des restos avec Les Enfoirés. Enfoirés, on vous salue.

La chanson des restos par les Enfoirés. À l'instant, dans ce grenier d'Anto, pour fêter les 35 ans des Restos du Cœur, c'était au mois de janvier 2024. Rétrospective, donc, pendant une heure de ce qui s'est passé un petit peu en 2024. Après le mois de janvier, eh bien, arrive le doux mois de février. Et le 23 février, exactement, trois nouvelles lunes du système solaire sont découvertes. Une autour d'Uranus et deux autour de Neptune. Ils portent respectivement leur nombre total de satellites à 28 pour Uranus et 16 pour Neptune. Ça, c'est une grosse découverte également que nous avons faite en février 2024. Et pour parler de Lune, qui mieux que Zaz et son titre La Lune, paru sur son album Recto Verso, souvenez-vous.

Zaz pour célébrer le mois de février 2024 et cette découverte de 3 nouvelles lunes dans notre système solaire. Allez, nous basculons au mois de mars et au mois de mars, le 1er mars exactement, sortez un clip qui nous a pas forcément marqué, le clip, hein, soyons clairs, mais la chanson un petit peu, puisque ça a été le tube de cet été. C'est la chanteuse Stéphane qui chante Ma chérie. Souvenez-vous de ça, et ça c'était en mars 2024. Je lui

0: Bel été, vous écoutez Radio Zigzag, et de 11h à midi, comme tous les jours de l'été, eh bien on retrouve le grenier d'Anto. Vous êtes toujours en plein cœur du grenier d'Anto. Merci beaucoup d'être ici avec moi aujourd'hui pour cette rétrospective de l'année 2024. Nous venons de passer le mois de mars.
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0: Et nous nous dirigeons vers le mois d'avril. Et au mois d'avril, vous avez peut-être déjà reconnu sa voix, une certaine Mylène Farmer sort un tout nouvel album de remix, il s'appelle Remix XL. Et Mylène Farmer, j'ai envie de l'écouter, notamment avec ce live qu'elle a pu faire, enregistré au Stade de France, les 27, 28 septembre et le 1er octobre, pour sa tournée Nevermore. Voici le titre Rêvé. Et Mylène Farmer dans cette rétrospective 2024 du Grenier d'Anto, et ceci pour le mois d'avril.

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Quel titre et quel concert surtout de Mylène Farmer, Nevermore. Mylène Farmer a sorti son album de reprise et de remix surtout XL au mois d'avril 2024. Vous écoutez le Grenier d'Anto, nous sommes en pleine rétrospective de ce qui s'est passé durant toute l'année. Nous étions donc au mois d'avril et nous allons basculer au mois de mai. Et du 7 au 11 mai s'est déroulé le concours Eurovision de la chanson à Malmö en Suède. Est-ce que vous vous souvenez qui représenter la France à l'Eurovision cette année? Allez, je vous laisse 5 secondes pour y réfléchir. La chanson a été écrite par Yakov Sala et Meir Sala et par Slimane lui-même. Et oui, c'est bien Slimane qui représentait la France à l'Eurovision. Chanson qui date de 2022, qui est sortie en single en 2023 et qui a représenté la France au concours de l'Eurovision en mai 2024. Le titre s'appelle Mon amour. On en a beaucoup parlé quand il y a eu cette séquence à l'Eurovision, puisque le caméraman a fait un plan séquence juste extraordinaire. D'un point de vue technique, faire ça en direct, c'était quelque chose de fou. On voyait Slimane tout en blanc, filmé de très très près, et ça crée une intimité assez profonde avec le téléspectateur. Et c'est surtout qu'il y a eu un moment a cappella incroyable dans cette prestation. On l'écoute donc, ce titre, ça s'appelle Mon amour et c'est Slimane pour le mois de mai 2024 et ce concours Eurovision de la chanson qui s'est déroulé en Suède. Mon amour.

0: Il représente la France au concours Eurovision de la chanson en Suède en mai 2024. Il s'agit bien sûr de Slimane avec ce titre « Mon amour ». Bon, on n'est pas arrivé premier, mais c'est pas grave, on est quand même arrivé à la quatrième place. Ce qui est pas dégueu, hein, c'est pas mal être quatrième pour ce concours de la chanson de l'Eurovision. Allez, on continue avec le mois de juin, puisque depuis tout à l'heure, nous faisons une rétrospective de l'année 2024. Et puis chaque mois, je vous propose une petite chanson pour parler de ce mois-ci. Alors au mois de juin, il y a deux événements. Il y a un événement qui me regarde plus, hein, qui est un événement que j'ai adoré faire et je voulais en parler dans cette émission parce que c'est la première fois que je le faisais. C'est une émission de radio en public. J'ai une autre émission de radio qui s'appelle « Et c'est connu ça » avec mon camarade Damien, que vous pouvez retrouver bien sûr sur cette radio, sur cette antenne, il n'y a pas de problème. Et au mois de juin dernier, on a fait une émission en public au Ricochet et on faisait deviner au public qui était présent les chansons qu'on avait répétées avec l'orchestre qui était également présent. On avait un batteur, un guitariste, un accordéoniste et puis des chœurs qui étaient avec nous. On a passé un super moment et je vous laisse réécouter, voilà, et essayer un petit peu de deviner de quelle chanson il peut s'agir. Sachez que tous les podcasts sont bien évidemment toujours disponible pour cette émission et c'est connu ça du mois de juin et on écoute derrière le titre bien sûr que je vous ai choisi. Extrait de l'émission et c'est connu ça du mois de juin dernier, souvenez-vous.
1: Les belles années 80 qui sont à l'honneur aujourd'hui dans cette émission et c'est connu ça, ici depuis Brême-les-Arbres au Ricochet. La suite,
2: ouais.
1: On y va sur la suite.
2: On prend
1: tu sais de quelle année
2: j'aurais dit 86 sans tricher,
1: oh,
2: c'est
1: bien
2: ça.
1: Bien joué, bon, sans tricher, en plus il est fort, vous pouvez l'applaudir.
2: C'est mon métier. Allez, c'est parti.

0: à l'heure, j'ai entendu quelqu'un qui m'a parlé de Jeanne Masse. Alors la chanson, faut savoir qu'elle a été refusée par Jeanne Masse à la base.
1: Il y a eu du monde qui l'a
0: refusée par Sheila et elle a été écrite par Marie-Léonore qui elle avait fait le titre, mais sa maison de disque a dit non, moi je veux pas sortir ça, j'aime pas du tout. Et c'est Jean-François Michael, Yves Rose, tu te souviens de Jean-François Michael? Il chantait seul quoi, Jean-François Michael?
2: Oui,
0: joli Cordy, bien joué. Et lui-même, il en parle à Stéphanie. Ouais. Il savait qu'elle voulait faire de la chanson. Et puis bingo, on sort comme un ouragan. Et c'est le carton que l'on connaît donc en 1986.
1: Très belle anecdote d'Anthony, on peut l'applaudir.
3: Bravo. C'était en juin dernier sur cette antenne l'émission Et c'est connu ça en public. Voilà pour cette rétrospective de 2024. Nous sommes donc au mois de juin. Et vous vous doutez bien que c'est pas cette chanson-là que je vous ai choisie, puisqu'au mois de juin, on a appris aussi le décès d'une grande vedette de la chanson française, Françoise Hardy, nous quitter au mois de juin 2024. Et justement, c'est un petit peu de circonstance, ça s'appelle « Comment te dire adieu ?» Françoise Hardy dans ce grenier d'Anto pour cette émission rétrospective de l'année 2024.

0: Bel été, vous écoutez Radio Zigzag, et de 11h à midi, comme tous les jours de l'été, eh bien on retrouve le grenier d'Anto. Vous écoutez le grenier d'Anto, merci beaucoup d'être avec nous pendant une heure aujourd'hui, c'est la rétrospective de 2024, nous sommes arrivés au mois de juillet, et au mois de juillet, il y avait les Jeux Olympiques. Vous vous souvenez de ça?
1: Le...

Céline Dion dans la Tour Eiffel qui nous chante ce classique de la Mame Piaf, l'hymne à l'amour. Céline Dion qui revenait après 4 ans de non-activité et les problèmes qu'on lui a connus. Céline Dion donc au mois de juillet qui ouvre la cérémonie justement d'ouverture des Jeux Olympiques. C'est la dernière à chanter sous une pluie battante qui s'arrête pile au moment où Céline Dion commence à chanter et reprend juste à la fin. Ça c'était un gros moment aussi de l'année 2024, ces Jeux Olympiques de Paris qui avaient fait discuter énormément et puis au final ça s'est plutôt bien passé quand ça s'est déroulé. On continue donc cette rétrospective aujourd'hui dans le grenier d'Anto. Nous parlons de l'année 2024 et mois après mois nous écoutons des chansons avec les événements qui ont pu se dérouler à ce moment-là. Et au mois d'août, malheureusement, la France perd une icône du cinéma, une icône du cinéma qui est née le 8 novembre 1935 à Sceaux et qui est décédée le 18 août de cette année 2024 à Douchy. Il s'agit bien sûr de l'immense acteur, réalisateur, chanteur et producteur franco-suisse, monsieur Alain Delon. Alain Delon qui nous quitte, ça a été un vrai déchirement. Cet au revoir d'Alain Delon, ce géant du cinéma qui est parti. Et à côté de ça, Alain Delon, vous vous souvenez peut-être, il avait chanté. Du coup, ce que je vous propose, c'est un titre chanté d'Alain Delon. Ça s'appelle « Comme au cinéma » et nous étions en 1987. Alain Delon dans le grenier d'Anto.

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On pense à Alain Delon qui nous a quittés au mois d'août 2024, le 18 pour être exact. Alain Delon qui avait chanté en 87 comme au cinéma. Ce titre dont on se souvient volontiers, c'était pas si mauvais que ça au final. Hein. Il y en a d'autres qui ont chanté, c'était un petit peu plus mauvais. Je ne citerai pas de nom, on en parlera un jour dans cette émission. En tout cas, je vous remercie d'écouter ce grenier d'Anto aujourd'hui, émission un petit peu spéciale, rétrospective bien sûr de cette année 2024 et après le mois d'août. C'est le mois de septembre, vous voyez, je sais compter, hein. je connais la suite et moi, c'est quand même plutôt pas mal. Et au mois de septembre, c'est un artiste dont on a beaucoup parlé, et j'en ai pas mal parlé dans cette émission. C'est un artiste qui sort un nouvel album, cet album s'appelle Imposteur, où il reprend des grands classiques de la chanson française. Il s'agit de Julien Doré, et Julien Doré, on va l'écouter justement avec Les Démons de Minuit. Le mois de septembre, c'est aussi le premier mois où naît cette émission, puisque cette émission est née au mois de septembre 2024. Voilà, je glisse aussi des petites anecdotes en plein milieu. Voici Julien Doré et Les Démons de Minuit dans le grenier d'Anto.

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Kenji Girac sort donc son nouvel album, Vivre, au mois d'octobre 2024. Kenji Girac qui a eu des petits soucis en 2024, hein. On va pas revenir dessus, vous connaissez l'histoire. C'est paru un petit peu partout dans la presse et cet album résonne un petit peu là-dessus, dont ce titre J'ai changé, où il s'adresse tout simplement à sa femme. Merci d'être avec nous dans ce grenier d'Anton. On arrive tout doucement vers la fin de l'émission, donc ça veut dire qu'on arrive tout doucement aussi vers la fin de l'année. Cette année 2024, on va retrouver le mois de décembre. Avant le mois de décembre, eh bien c'est le mois de novembre. Et nous avons eu un joli mois de novembre aussi, puisque une de mes artistes fétiches a sorti son nouvel album, son troisième album, marqué par la naissance de son premier enfant, plus rock, plus varié, plus intime. L'album s'appelle Mon sang, il s'agit de Clara Luciani. Et on va s'écouter le single qui est sorti, le tout premier single de l'album, qui s'appelle Tout pour moi, Clara Luciani, qui parle de son petit bébé.

Premier single de son album Mon Sang, troisième album de Clara Luciani marqué par la naissance de son premier enfant qui est sorti au mois de novembre 2024. Et bien ça y est, la rétrospective de 2024 arrive tout doucement à son terme. Merci beaucoup d'avoir suivi ce dernier grenier d'anto de l'année, mais ne vous inquiétez pas, je reviens bien sûr la semaine prochaine, mais ça sera une nouvelle année. On sera en 2025. Et peut-être que si vous écoutez le podcast ou la rediffusion de cette émission, nous sommes déjà en 2025. Et bien si nous sommes déjà en 2025 pour vous, je vous souhaite une excellente année 2025 en espérant qu'elle soit bonne et toujours meilleure que l'année qui vient de s'écouler. C'est ce qu'on dit. Et puis si jamais vous m'écoutez juste avant, je vous souhaite de bonnes fêtes de fin d'année. Et on termine bien sûr avec le mois de décembre. On va pas l'oublier ce mois de décembre, le mois des cadeaux, le mois de Noël, le mois des marchés de Noël et le mois où j'ai eu le plaisir d'aller voir pour la première fois, je l'avais jamais vu et ça m'a fait fort plaisir de le voir enfin sur scène. Monsieur Paul McCartney était à Paris les 4 et 5 décembre et le voir sur scène, Paul McCartney, c'est quelque chose. Après, le voir où je l'ai vu à Paris, c'est une autre histoire, hein. On va pas se mentir, la salle qui est la salle de la Défense Arena est nulle. Acoustiquement, c'est nul. L'organisation a été complètement foirée pour le coup, c'était un fiasco total, sauf le concert qui était merveilleux, mais ça, j'en doutais pas de la part de Paul McCartney. Donc, on termine quand même sur une jolie note cette année 2024. Allez, je vous souhaite de passer une excellente semaine. On se retrouve la semaine prochaine, ici même, aux mêmes horaires, pour un nouveau Grenier d'Anto. On se quitte avec un titre des Beatles, un gros classique des Beatles, ça s'appelle Let It Be, qui pourrait se traduire par Ainsi soit-il, laisse faire. Eh bien, laissons faire, allons-y. Salut, bonne fête de fin d'année ou bonne année. C'était le Grenier d'Anto.

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1: Il est midi.
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2: Bonjour à tous, à la une de l'actualité. Après les incendies qui ont ravagé plus de 2000 hectares de forêt à Fontainebleau, Valérie Pécresse propose de lancer une grande initiative de régénération sur le modèle de la reconstruction de Notre-Dame de Paris. La présidente de la région Île-de-France souhaite mobiliser l'État, l'Office national des forêts, les associations environnementales, les pompiers et des mécènes pour restaurer cette forêt classée au patrimoine mondial de l'UNESCO. Emmanuel Macron est d'ailleurs sur place. L'Union syndicale de la magistrature critique les annonces du ministre de la Justice Gérald Darmanin sur le réexamen des plaintes pour violences sexuelles sur mineurs. Après l'examen de 85 047 plaintes, près de 1000 dossiers prioritaires ont été identifiés et 675 personnes ont été placées en détention. Mais les magistrats estiment que cette opération ne règle pas le problème de fond, car d'autres affaires auraient été mises en attente pour traiter ces dossiers en urgence. Et d'ailleurs, à Bordeaux, une enquête est ouverte après deux plaintes visant le directeur d'une école privée catholique. Il est soupçonné de viol et d'agression sexuelle sur deux enfants mineurs. Le chef d'établissement, déjà entendu en février après un premier signalement, a été suspendu provisoirement. L'organisme de gestion de l'école est également mis en cause pour un possible défaut de signalement. Les quatre fédérations syndicale des industries électriques et gazières menace d'appeler à la grève si l'exécutif remet en cause le tarif agent. Vous savez, c'est cet avantage historique qui permet aux salariés et retraités du secteur de bénéficier d'une réduction sur leur facture d'électricité et de gaz. Julie Pierret.
3: Oui, et le gouvernement envisage de revoir cet avantage après une demande de mise en conformité formulée par la Cour des comptes. Une décision que les syndicats dénoncent comme une attaque contre leur statut et leurs acquis sociaux. La CFE-CGC Énergie a déjà déposé un préavis de grève à EDF à partir de mardi prochain. Une réunion intersyndicale est annoncée demain, et ça pour décider des modalités d'une éventuelle mobilisation plus large. Les syndicats rappellent que cet avantage existe depuis la création du service public de l'énergie après la Seconde Guerre mondiale.
2: Merci Julie. Ils dénoncent un mauvais timing pendant les vacances alors que les agents sont fortement mobilisés face aux canicules, aux tempêtes ou encore aux feux de forêt. Et puis, c'est une pneumonie qui est à l'origine du décès de Sam Neill, l'acteur néo-zélandais connu pour son rôle du docteur Alan Grant dans Jurassic Park ou encore pour ses performances dans Possession. Il nous a quittés en début de semaine à l'âge de 78 ans. Son agent a précisé que sa mort était donc due à une pneumonie après un combat contre un lymphome dont il était en rémission. Une cérémonie privée sera organisée prochainement en Nouvelle-Zélande. Voilà pour l'essentiel de l'actualité. Bonne journée à tous.
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3: Deux ou trois pépites à lancer dans les écouteurs cette semaine. DJ Snake lance la bande-son de l'été, le DJ français dévoile Toka, un nouveau single aux sonorités très reggaeton, un morceau très solaire chanté en plusieurs langues qui ambitionne de faire danser les clubs tout l'été, et ça après le succès de son précédent morceau Club

0: Secret la surprise avec un nouveau titre inédit. La chanteuse dévoile Morning Dew Donc, premier extrait de la réédition de son album culte Bidet, qui fête ses 20 ans cette année. Le single annonce une édition anniversaire attendue le 4 septembre, jour de l'anniversaire de Queen Bee, tout est pensé. Elle sera à Paris, elle, 2 jours plus tôt. Laurine Hill sera de retour dans la capitale le 2 septembre pour un concert exceptionnel à l'Accor Arena. L'icône du hip-hop américain, révélée avec les Fugees, puis récompensée par 5 Grammy Awards, n'avait plus donné de concert solo à Paris depuis 8 ans. C'est un retour au sommet inédit depuis 25 ans. Madonna et Michael Jackson sont en même temps dans le top 10 des ventes d'albums aux États-Unis. La chanteuse décroche la première place avec son nouvel album, tandis que Thriller de Michael Jackson remonte à la 8e position, portée par le succès mondial du biopic consacré au roi de la pop. Voilà, vous savez tout, bonne écoute et à la semaine prochaine.
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3: 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Cette exposition met en lumière ces femmes courageuses qui ont sillonné les cieux et marqué l'histoire de l'aviation. 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
5: Bonjour, bonjour à tous. Retour à l'hippodrome de Compiègne et les 1400 mètres de la piste en gazon à l'occasion du Quintet Plus de ce jeudi 16 juillet 2026. Il réunira 16 galopeurs âgés de 4 ans et au-dessus, départ prévu 20h15. En tête de notre sélection, le 2 au micro, de mieux en mieux placé sur l'échelle des valeurs, elle visera la victoire. suivi le 14, Dark Zell, pris en note lors de sa dernière fin de course. Le 5, The Shadow, confié à Christophe Soumillon pour l'occasion. Le 7, Victory Folly, a déjà bien fait sur sa fraîcheur. Et enfin, le 10, Elusive Bellardo, sur la montante actuellement. Elle complétera notre sélection. Une sélection que vous pouvez retrouver sur ma chaîne YouTube Tom Kazak, les pronostics hippiques avec mes dernières minutes. Donc notre choix aujourd'hui, premier le 2, Omicron. Second le 14, Dark Zell. Troisième le 5, The Shadow. Quatrième le 7, Victory Folly. Cinquième le 10, Elusive Bellardo. Le second choix le 9, le 11. Hélas, et à vous la fortune. 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
7: Merci d'être avec nous, Zigzag 102 et 102.4 FM, la radio du Grand Rovaltin. Bon, ça y est, on touche le bout. Voilà, de cette troisième canicule. Je n'ai pas dit qu'il y en aurait plus derrière, hein. Nous sommes que mi-juillet. Il reste encore, la deuxième partie du mois de juillet, tout le mois d'août et peut-être même septembre, parce que des fois, les arrières-saisons sont particulièrement chaudes. Donc, je vais pas vous dire que c'est terminé, mais pour cette troisième épisode caniculaire, ça y est. Enfin, on touche le bout. Bon, pour ce jeudi 16, les amis, c'est un ciel voilé sur le Rovaltin. Toujours ce vent de sud qui continue vraiment à tout assécher. 50 km/h en rafale et des températures de l'ordre de 35 degrés. Attention, dans la nuit de jeudi à vendredi, possiblement quelques orages pourraient passer sur le Rovaltin. Pour vendredi 17, écoutez, le matin, c'est calme. Et puis dans l'après-midi, l'évolution diurne, la confrontation de masse d'air. Et là, on pourrait aller aux orages de nouveau, les amis, avec des températures là, voilà, qui commencent à baisser. Pas plus de 32 degrés. Samedi 18, ça se calme. La confrontation de masse d'air s'est faite. On est passé dans un air un petit peu plus frais, puisque samedi, on ne dépassera pas les 30 degrés en température maximale. Un peu de mistral, donc vraiment, on change de sens de vent. Et un temps bien ensoleillé. Tant bien ensoleillé, c'est exactement ce qu'on aura pour le dimanche 19. Du mistral encore, 40 à 50 km/h, des maximales de l'ordre de 31 à 32 degrés. Et les nuits, ça y est, on passe légèrement en dessous de la barre des 20 degrés, entre 19 et localement 20 degrés. Mais fini les grosses chaleurs. Alors c'est vrai qu'il faut maintenant refroidir les maisons, les appartements. Ça va durer quelques jours, bien évidemment. Mais on va dire que l'aide du mistral pour rafraîchir va nous faire du bien. Par contre, attention. Attention, puisque c'est toujours aussi sec, hein. Ce n'est pas un orage par-ci par-là qui va enrayer la sécheresse de surface. Donc attention, le mistral, le soleil, ça pourrait devenir de nouveau très critique pour les incendies. Donc vous êtes très prudents, d'autant que la semaine prochaine, les températures pourrait provisoirement remonter. Mais bon, allez, c'est loin. Revenez nous voir, on vous en parlera. Vous le savez, ce bulletin est réactualisé tous les jours sur Radio Zigzag et sur radiozigzag.com également.
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14: Le marathon olympique et la France ont connu des grandes histoires d'amour. Bien sûr, on connaît le récit héroïque de la course victorieuse d'Alain Mimoun aux Jeux de Melbourne en 1956. On peut aussi penser au nom de Michel Théâteau, vainqueur aux Jeux de Paris en 1900. Entre ces deux exploits s'intercale celui de Bougueira El-Wafi. Né le 15 octobre 1898 à Ouled Djellal, dans le sud de l'Algérie, il arrive en métropole durant le premier conflit mondial. Ses qualités athlétiques vont être rapidement mises en lumière, tel qu'il fait partie de la délégation française pour disputer le marathon des Jeux de Paris en 1924, où il échouera à une 7e place. Peu importe, il continue à travailler et prendra part à la distance reine du fond en 1928 à Amsterdam, aux Pays-Bas. Après une course d'une grande maîtrise, à quelques encablures de l'entrée du stade olympique et de la ligne d'arrivée, il sème ses compagnons de route, le Chilien Manuel Plaza et le Finlandais Martti Martelin. Bougueira coupe la ligne d'arrivée seul et entre dans l'éternité. Deuxième Français champion du marathon, 28 ans après Théâteau et 28 ans avant Mimoun. Une consécration qu'il tentera de fructifier en devenant professionnel aux États-Unis notamment. Mais en France, ce statut ne sera guère accepté et apprécié par la Fédération Française d'Athlétisme qui leur a dit ainsi à vie. Le 18 octobre 1959, sur fond de guerre d'Algérie, il périt après avoir reçu une balle dans une rixe entre militants nationalistes algériens. Une fin de carrière et une fin de vie bien malheureuse pour un destin qui voguait pourtant vers la réussite. Allez, on se donne rendez-vous demain pour d'autres histoires d'un jour avec Mémoire Sport.
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24: Bonjour, aujourd'hui nous sommes avec Cécile Uni de l'école Loralex Fitness et Danse. Bonjour Cécile.
25: Bonjour Cécilia.
24: Bonjour, pouvez-vous présenter un peu votre association pour les gens qui ne vous connaissent pas ?
25: Donc l'association Loralex, maintenant qui est appelée Fitness et Danse, existe depuis 2007. À l'époque, cette association s'appelait l'école du spectacle Loralex et nous étions situés au pied du Vercors à Marche.
24: D'accord.
25: Voilà, donc en fait, bien pour vous en dire un petit peu plus, c'est un petit peu évolué depuis pas mal de temps, mais là en 2024, j'ai redémarré l'association puisque bon, c'est pas que j'avais arrêté, mais j'avais repris à partir 2022-2024 et ça a changé. On a donc avec le bureau, bien sûr, on a mis la mention école danse et fitness. Voilà, école Loralex danse et fitness, on va y arriver.
24: Et du coup, vous proposez des cours pour les adultes, les enfants, comment ça se présente ?
25: Alors exactement, en fait, cette association-là est de loi 1901, donc ça existe depuis 2007, comme je vous ai dit. Elle va avoir 20 ans l'année prochaine. Et je veux quand même préciser que Loralex, c'est le nom de mes deux filles, Laurine et Alexandre. Donc, on présente des cours, des activités pour les enfants, les adultes et les seniors. C'est une école qui va être exclusive dans la notion tout ce qui est fitness, accompagnement à la personne, renforcement musculaire, stretching, pilates, des cours aussi de danse, comme je l'ai mentionné tout à l'heure, qui va être autour de la Zumba, parce qu'on me pose toujours la question, est-ce que ça marche la Zumba ? Oui, ça marche toujours, il y en a toujours autant de succès. Zumba Kids, éveil à la danse, la grande mode aussi avec les enfants, c'est du street dance et K-pop. Et puis, ce que j'adore tout particulièrement parce que je chante aussi depuis très longtemps. Et donc, j'ai concocté un cours de comédie musicale un petit peu la Starac pour les enfants qui a très bien marché l'année dernière où nous étions à Mons. Donc, je crois que j'ai fait un petit peu le tour. Et puis, sans oublier, le tube dance, c'est la danse commerciale. Alors ça, c'est une tendance qui est géniale. C'est vraiment la danse autour, on apprend à danser, même si on va aller en boîte de nuit, etc., de s'éclater. C'est ouvert aussi pour les hommes et les femmes. Mais alors, c'est un cours qui est très convivial. On a un petit peu de technique quand même, mais c'est un cours qui marche vraiment bien. Voilà. Et là, on l'a depuis l'année dernière.
24: Ouais, c'est très varié, vraiment
25: oui,
24: très varié.
25: Oui, c'est diversifié, exactement.
24: Ouais.
25: C'est une école qui va tourner aussi autour de la bienveillance, du partage et de la convivialité. C'est vraiment les mots-clés, la politique que je veux amener. Et puis voilà, donc dans cette association-là, je ne suis pas toute seule non plus. J'ai un membre du bureau, j'ai notamment aussi une personne qui a été très active pendant plus d'un an. Elle s'appelle Isabelle Joly, qui est adhérente et qui s'occupe beaucoup de la logistique et qui a cru vraiment en moi, puisque l'année dernière, j'étais à l'hôtel Clairieux. Donc je remercie aussi les propriétaires. L'hôtel Clairieux, ça n'a pas pu fonctionner malheureusement. Et après, nous avons été à Courrégeard Productions, où je salue aussi Nicolas et Alexis, et qui ont dû fermer leurs portes pour faire d'autres choses. Voilà, donc c'est pour ça que là, quand je vous parle aujourd'hui, je suis à la demande de salles autour de Romainbourg de Péage. Pourquoi ? Parce qu'il y a énormément de demandes et nous avons quand même bien remonté l'association. On va dire qu'on a fait une année blanche, ça s'est très bien passé. Mais beaucoup de gens n'arrêtent pas de me dire, mais Cécile, voilà, c'est pour ça, cette association a 20 ans et je suis quand même bénévole depuis 2 ans. Donc là, je vais être avec de grandes professions sport pour être salariée. Enfin, voilà, c'est vraiment quelque chose qui me passionne depuis longtemps. Mais par contre, on ne peut pas ne pas travailler sans être... rémunéré. Donc
24: d'accord.
25: Je passe des heures dans cette association, je tiens à dire, en tant que bénévole. Il y a eu beaucoup de bénévoles aussi qui m'ont beaucoup aidée. Cette association, c'est un peu mon troisième bébé. C'est vrai que c'est compliqué. Je suis quand même soutenue aussi par ma famille. Voilà. Mais là, j'en démords pas. Je ne veux pas arrêter. Il y a quelque chose qui me... J'ai ma petite étoile, j'ai vraiment ma petite flamme qui me dit « Cécile, tu es faite pour ça et j'ai vraiment envie. » Parce que quand je donne des cours, c'est pas non seulement de faire des cours, c'est vraiment être là pour les gens, de leur donner la fibre artistique aussi, de leur donner l'envie qu'ils soient vraiment bien dans le cours, d'avoir une pédagogie, une structure de A à Z. Et ça c'est notre métier en tant que professeur. Quoi. Voilà.
24: Exactement. Et comment peuvent faire les auditeurs pour vous contacter ?
25: À ce numéro de téléphone, au 06 89 15 92 42, 2 pour toute demande par mail à cecileuni@hotmail.com. Donc bien sûr, pour si même il y a une structure, je sais pas, de salle, de comité d'entreprise qui pourrait mettre à disposition une salle pas très loin aux environs de Romainbourg de Péage, même aussi de pouvoir intervenir dans les CE, donc par exemple dans une entreprise, ça peut être bien. C'est vrai que j'aurais besoin, parce que je vais faire partie sur 3 endroits, et là les horaires, ça serait le mercredi, les jeudis soirs aussi, voilà, et pourquoi pas aussi faire des stages de temps en temps les week-ends, parce que j'ai des demandes aussi sur les formations spectacles pour reprendre les cabarets, voilà.
24: Ok, ben en tout cas on vous souhaite vraiment une belle réussite dans cette belle aventure.
25: Voilà. Et juste si je peux intervenir, juste pour dire encore 2 petites choses, c'est juste parce que je vais intervenir à Pont-d'Isère avec Terralia, qui sera à 15 chemin du Bertrand 26600 Pont-d'Isère. Donc là, je vais intervenir les lundis à soir et les jeudis matin. Pareil, public senior, adultes et enfants, danse fitness. Et Annonay à Santé en main les mardis et mercredis.
24: Et vous avez un site internet aussi ?
25: Je n'ai pas de site internet, mais nous avons donc Facebook avec Unicécile 16 Fit Dance. Et puis, sur la même chose sur Instagram. Donc, nous sommes beaucoup sur les réseaux, nous sommes très actifs sur les réseaux.
24: D'accord. Et bien, en tout cas, chers auditeurs, n'hésitez pas à aller sur les sites internet, Facebook et Instagram pour plus de renseignements. Et puis, allez danser avec Cécile Uni.
25: Merci beaucoup, Cécilia. Merci.
24: Je vous en prie. À bientôt.
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1: On passe aujourd'hui en Isère Sud sur un site totalement différent des rivières, le lac de Monténard. Ici, on est sur un immense lac artificiel encaissé entre les montagnes, avec une eau souvent d'un bleu presque turquoise selon la lumière, et ce qui frappe immédiatement, c'est le vent. Monténard est connu pour être un spot prisé des sports de voile et de kitesurf, ce qui donne une ambiance très dynamique. Pour la baignade, on trouve plusieurs plages et criques sauvages accessibles, avec zones aménagées sur certaines rives, plages plus naturelles accessibles à pied, mais aux profondes très rapidement, et au-delà des plages principales, le lac offre des accès plus isolés, accessibles à pied ou après une petite descente. On y trouve petites anses rocheuses, eau très profonde rapidement, ambiance plus calme hors des zones principales, et le vent qui reste un élément central du site, ce qui donne parfois une sensation presque maritime, et à savoir accès parfois sportif selon les criques, peu d'ombre naturelle, et donc ce vent fréquent en milieu de journée.
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1: Et dans les saveurs de chez nous, direction le sud du département de la Drôme, là où les collines changent peu à peu de visage. Ici, les chênes laissent davantage de place aux oliviers, les lumières deviennent plus franches, les senteurs évoluent et certaines recettes sentent immédiatement la Provence. Et parmi elles, il y a la pompe à huile. À première vue, elle peut sembler très simple. Une galette dorée, parfois légèrement brillante, parfois tressée, ou découpée en losanges avec une pâte souple et parfumée. Mais derrière cette apparente simplicité se cache une histoire bien plus ancienne. Car la pompe à huile appartient à ces recettes qui traversent les siècles. Elle est directement liée à l'huile d'olive, produit emblématique du sud drômois. Dans les paysages autour de Nyons, puis les baronnies ou les villages de Drôme provençal, les oliveraies accompagnent depuis longtemps les saisons locales. L'hiver, les arbres prennent des teintes gris-vert presque argentées, puis viennent les récoltes et le travail des moulins. Et pendant longtemps, l'huile n'était pas seulement un ingrédient, c'était une richesse. Dans certaines périodes, on économisait le beurre, plus rare ou plus coûteux. L'huile d'olive devenait alors la matière première naturelle des pâtisseries locales, et c'est ainsi qu'est née la pompe à huile. Une pâte enrichie généreusement en huile d'olive, légèrement sucrée, souvent parfumée à la fleur d'oranger, parfois agrémenté de zeste d'agrumes ou de quelques touches personnelles selon les familles. Car comme beaucoup de recettes traditionnelles, il n'existe pas une seule pompe à huile. Il y en a presque autant que de cuisines familiales. Certaines restent très fines, d'autres sont plus épaisses et moelleuses, certaines sont discrètement parfumées, d'autres laissent la fleur d'oranger prendre toute sa place. Et puis il y a ce moment particulier, la cuisson. Quand elle sort du four, la pompe à huile diffuse immédiatement une odeur reconnaissable. L'huile d'olive chaude, les notes légèrement sucrées, le parfum d'agrumes, une odeur qui rappelle souvent les fêtes de famille ou les cuisines d'autrefois. Traditionnellement, elle faisait aussi partie des desserts de fête en Provence, notamment des fameux 13 desserts. Mais aujourd'hui, elle dépend

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1: Et aujourd'hui, je vous amène à la découverte de la grotte de Thaïs, nichée sous le village de Saint-Nazaire en Royan. La grotte de Thaïs dévoile un paysage souterrain autrefois envahi par les eaux et aujourd'hui orné de sculptures rocheuses aux pigments naturels, lieu de vie privilégié des Homo sapiens. Revivez leur histoire et partez à la découverte de l'os cochet, trésor archéologique considéré comme l'un des premiers calendriers de l'humanité. La grotte de Thaïs est située au 2-3 place des Fontaines de Thaïs à Saint-Nazaire, en Royan. Plus d'infos sur visite-nature-vercors.com.
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1: Et à Bordeaux-Péage, le Bois des Nez constitue l'un des espaces naturels les plus appréciés des familles. Le départ peut se faire depuis les différents accès aménagés autour du bois, et notamment côté avenue des Martyrs de la Libération. La promenade, sans difficulté, est libre, mais représente généralement entre 2 et 4 km pour une durée comprise entre 45 minutes et 1h30. Le Bois des Nez est un véritable poumon vert au cœur de l'agglomération romano-péageoise, et les chemins serpentent entre les arbres, les clairières et les espaces naturels aménagés. La balade permet de profiter du calme tout en restant à proximité immédiate de la ville, et les enfants apprécieront les larges allées, les espaces de jeux naturels et la possibilité d'observer oiseaux ou encore écureuils. Et en été, l'ombre abondante en fait un des lieux les plus agréables du secteur. Bonne balade et à très vite pour une nouvelle idée sortie.
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1: Il est 13h.
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2: Merci d'être avec nous, Zigzag 102 et 102.4 FM, la radio du Grand Rovaltin. Bon, ça y est, on touche le bout. Voilà, de cette troisième canicule. Je n'ai pas dit qu'il y en aurait plus derrière, hein. Nous sommes que mi-juillet. Il reste encore, la deuxième partie du mois de juillet, tout le mois d'août et peut-être même septembre, parce que des fois, les arrières-saisons sont particulièrement chaudes. Donc, je vais pas vous dire que c'est terminé, mais pour cette troisième épisode caniculaire, ça y est. Enfin, on touche le bout. Bon, pour ce jeudi 16, les amis, c'est un ciel voilé sur le Rovaltin. Toujours ce vent de sud qui continue vraiment à tout assécher. 50 km/h en rafale et des températures de l'ordre de 35 degrés. Attention, dans la nuit de jeudi à vendredi, possiblement quelques orages pourraient passer sur le Rovaltin. Pour vendredi 17, écoutez, le matin, c'est calme. Et puis dans l'après-midi, l'évolution diurne, la confrontation de masse d'air. Et là, on pourrait aller aux orages de nouveau, les amis, avec des températures là, voilà, qui commencent à baisser. Pas plus de 32 degrés. Samedi 18, ça se calme. La confrontation de masse d'air s'est faite. On est passé dans un air un petit peu plus frais, puisque samedi, on ne dépassera pas les 30 degrés en température maximale. Un peu de mistral, donc vraiment, on change de sens de vent. Et un temps bien ensoleillé. Tant bien ensoleillé, c'est exactement ce qu'on aura pour le dimanche 19. Du mistral encore, 40 à 50 km/h, des maximales de l'ordre de 31 à 32 degrés. Et les nuits, ça y est, on passe légèrement en dessous de la barre des 20 degrés, entre 19 et localement 20 degrés. Mais fini les grosses chaleurs. Alors c'est vrai qu'il faut maintenant refroidir les maisons, les appartements. Ça va durer quelques jours, bien évidemment. Mais on va dire que l'aide du mistral pour rafraîchir va nous faire du bien. Par contre, attention, puisque c'est toujours aussi sec, hein. Ce n'est pas un orage par-ci par-là qui va enrayer la sécheresse de surface. Donc attention, le mistral, le soleil, ça pourrait devenir de nouveau très critique pour les incendies. Donc vous êtes très prudents, d'autant que la semaine prochaine, les températures pourraient provisoirement remonter. Mais bon, allez, c'est loin. Revenez nous voir, on vous en parlera. Vous le savez, ce bulletin est réactualisé tous les jours sur Radio Zigzag et sur radiozigzag.com également.
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1: Partons aujourd'hui vers le Pré du Plénet et la Croix de Saint-Jacques, côté Château-Bernard, dans nos sorties incontournables. Au pied de la barrière est du Vercors, cette randonnée vous fait découvrir la charmante commune de Château-Bernard et la pittoresque petite station du col de l'Arzelier. Surveillée de loin par Grande Sœur Agathe, l'une des montagnes symboliques de cette chaîne du Vercors, ce circuit entre forêt et prairie vous offre des points de vue inoubliables sur les massifs voisins. Une randonnée de niveau moyen, 8,5 km pour 3h30 environ selon votre rythme, un dénivelé de 682 mètres, balade qui forme une boucle. Bonne randonnée à vous!
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0: 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Cette année, elle offre une nouvelle scénographie pour une expérience plus belle, plus immersive, plus poétique. Ici, vous serez transporté tel un explorateur dans cet univers authentique et vous découvrirez la beauté de ce milieu exceptionnel et tout ce qu'il a à nous apprendre sur notre histoire et notre environnement. La grotte Saint-Marcel, c'est aussi sa cascade, ses gours uniques en Europe, ses immenses galeries, ses programmes de recherche archéologique et pluridisciplinaire dans un écrin particulièrement préservé. D'une durée de 3 heures ou en visite épicurienne d'une durée de 2 heures, dégustez des vins et des produits du terroir avec un guide spécialisé en œnologie au cœur de la grotte. Simple aventurier, épicurien ou en famille, choisissez le parcours spéléo qui vous fera vibrer. Plus d'infos, www.grottesaintmarcel.com. 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
3: Le jardin ferroviaire à Châtes. Venez à la découverte d'un véritable jardin paysager animé par une trentaine de trains qui évoluent dans un cadre naturel surprenant. On y vient pour les trains, on y est enchanté par le jardin. Le jardin ferroviaire fonctionne par tout temps. 50% des allées sont couvertes et pour le reste, des parapluies sont mis à votre disposition. Le jardin ferroviaire s'est agrandi également cette année en vous proposant un nouvel espace insolite. Ce nouveau jardin proposera un parcours basé sur la découverte de structures musicales, visuelles et sonores. Le jardin ferroviaire 26, route de Lyon à Châtes. Pour de plus amples renseignements, le www.jardin-ferroviaire.com.
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1: Pour la seconde année consécutive, en partenariat avec le festival Cordes en Balade, le grand site de France de Lavenne d'Orniac invite des musiciens à interpréter l'espace gigantesque de la grotte. Cette année, voici le quatuor Isard au saxophone. À votre arrivée, un bonjour en musique sous le signe de la convivialité, puis le concert s'enfonce dans les profondeurs pour une expérience immersive unique. À l'extérieur, vous pourrez profiter d'une dégustation de vins et de mets locaux. Une nouveauté cette année, le ciel étoilé s'offre à votre regard à travers les lunettes télescopiques d'Alexandre. Enfin, tout le monde se retrouve à l'extérieur pour un feu d'artifice musical, un final festif pour célébrer la musique dans ce qu'elle a de plus vivant. Un concert comme on vit peu, sensoriel, poétique, joyeux et tout simplement magique. On vous attend nombreux le lundi 20 juillet à 20h30.
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1: Du 1er mai au 31 août 2026, le safari de Pogre dévoile sur les traces des géants disparus. Un événement exceptionnel, une expérience inédite, ludique et immersive. Venez découvrir plus de 50 créatures préhistoriques à taille réelle qui surgissent au détour des allées du safari de Pogre dans un dialogue inédit avec les animaux vivants qui les entourent. Une aventure familiale où science et imaginaire marchent main dans la main et où chaque pas dans le parc devient un bond dans le temps. Un événement inclus dans le billet d'entrée du parc, géant grandeur nature, défis et énigmes, expérience immersive. Venez découvrir une trentaine de dinosaures. Certains sont animés avec des effets sonores qui renforcent l'immersion. Alors, n'attendez plus, sur les traces des géants disparus, au safari de Pogre. 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Le Truck Trial est une discipline qui consiste en du franchissement d'obstacles avec des poids lourds, avec des camions de 2 à 18 tonnes et de 4 à 8 roues motrices. Épreuve spectaculaire se déroulant sur un parcours très accidenté constitué de plusieurs zones de franchissement, buvettes et restauration sur place. Plus d'infos sur cftt-tsmo.org.
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1: Et aujourd'hui, découvrons Nature vivante, paru aux éditions Terre Vivante, 4 saisons dans l'œil d'une artiste, un livre à la croisée du livre d'art, du carnet naturaliste et du beau livre cadeau dans un registre peu occupé sur le marché français. L'artiste Angela Harding invite le lecteur à voyager avec la faune et la flore qui nous entourent. Ses linogravures et sérigraphies offrent des détails sur la façon dont la nature se transforme et évolue au fil des saisons. L'autrice explique également les secrets de son art pour une véritable plongée dans son atelier et son univers. Ainsi, le livre ravira aussi bien les amoureux de la nature par ses illustrations poétiques que les personnes sensibles à l'art qui y trouveront matière à la découverte et à l'inspiration. La nature comme on ne l'a jamais vue. Retrouvez Nature Vivante sur le www.terrevivante.org.
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1: Et dans les garrigues les plus chaudes, on peut croiser un arbuste discret mais résistant, le pistachier térébinthe. Il ne forme pas de grandes masses végétales, mais apparaît plutôt isolé, avec des branches souples et des feuilles composées qui rappellent les petites grappes vertes. Il pousse dans les zones très sèches, souvent en compagnie d'autres plantes méditerranéennes. Son odeur, légèrement résineuse, se révèle surtout quand on froisse ses feuilles. Autrefois, il faisait partie des plantes connues des habitants des zones rurales méditerranéennes, même s'il était moins utilisé que d'autres espèces plus connues. On le rencontrait surtout en parcourant les collines et les terrains de garrigues. Et aujourd'hui encore, il reste un marqueur fort des paysages très secs du sud de la région, témoin discret mais fidèle des milieux les plus arides.
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1: Il est 14h.
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Bonjour et bienvenue dans ce nouveau numéro de notre émission de la Lumière au Grenier. Au programme du rock, de la soul, un zeste de chansons françaises et de world music, des sons vintage, des nouveautés et des grandes et petites histoires qui font la rock culture.

Et oui, déjà 200 émissions en boîte depuis ces 5 saisons où j'ai le plaisir d'animer votre rendez-vous musical de l'Allumeur au Grenier. Et pour célébrer ce chiffre comme il se doit, je devais donc vous concocter un programme spécial. Pour la 100e, j'avais évoqué les géniaux Lieber et Stoller, un duo de songwriters new-yorkais qui, au mi-temps des années 50, ont posé les bases d'une esthétique pop qui allait marquer durablement des générations de musiciens, de Phil Spector à Paul McCartney en passant par Henry Salvador. Pour cette 200e, il est devenu presque comme une évidence qu'un autre duo incarnait l'esthétique pop de son temps, le 21e siècle, et qu'en plus ce duo Cocorico était français. Si vous ajoutez à ça que ce duo a créé l'actualité ces derniers mois en annonçant au monde entier à travers une vidéo énigmatique postée sur le net qu'il mettait fin à sa collaboration, vous aurez deviné que les Daft Punk seront au centre de la programmation de notre émission du jour. Et au fur et à mesure que je préparais ce programme, je me suis aperçu que si tout le monde connaissait le nom du groupe, ses coups marketing magistraux et quelques tubes multiplatinés, finalement, on ne se rendait pas forcément compte de leur influence fondamentale sur la musique des 20 dernières années. Et pour commencer cette histoire, bien sûr, ce premier titre Around the World s'imposait comme la marque de fabrique du talent des Daft Punk qu'on peut résumer en trois lignes de force. Premièrement, ne se laisser imposer aucune règle, ni par le showbiz, ni par les tenants de telle ou telle chapelle musicale. Dès leur début et au mépris des codes, les Daft Punk vont mixer les genres musicaux qui font partie de leur patrimoine culturel, mais que rien ne destinait à cohabiter. House, techno, rock indé, pop, disco, ils n'ont aucune limite dans leurs expérimentations. Deuxième règle, tirer parti de l'énergie créatrice de l'underground pour viser le grand public. À travers cette démarche, ils se rapprochent de grands anciens comme David Bowie, les Beatles ou Lou Reed. Et troisièmement, et ce n'est pas le plus facile, faire simple. Car ils ont ce talent inné de la mélodie entêtante, du riff imparable qui tient en trois notes, et cette qualité aussi les met au niveau des meilleurs. Tous ces éléments, on les retrouve sur ce premier titre Around the World qui, dès 1997, va exposer au grand public tout un univers musical jusque-là totalement marginal et underground, celui de la musique électronique, des clubs et des rave parties.

C'était Daft Punk, un autre extrait du premier album de Daft Punk, Homeworks, qui en 99 va exploser à la face du monde et imposer la marque Daft Punk. Un album qui, comme son nom l'indique, va être entièrement composé à la maison, dans le home studio que Thomas Bangalter a installé dans sa chambre d'enfant de l'appartement parisien de ses parents. À l'époque, les jeunes gens ont une petite vingtaine d'années, mais ils vont exploser les codes du music business. Leurs premiers singles et leurs prestations dans les clubs ont déjà attiré l'attention de nombreux labels qui leur font une cour assidue. Mais au lieu de répondre à leurs sollicitations, ils vont s'enfermer pour réaliser leur album et débarquer dans les maisons de disques avec un produit fini et une volonté de contrôle total, aussi bien sur la musique que sur leur côté visuel, la promotion ou le business. Ils imposeront ainsi la quatrième ligne de force de Daft Punk, le génie du marketing. Virgin acceptera leurs conditions et n'aura pas forcément à s'en plaindre, le premier album de Daft Punk devenant un phénomène qui va permettre dans sa foulée l'émergence d'une scène électronique française, la French Touch, qui s'imposera dans le monde entier. Ils seront à la fois les précurseurs et les acteurs majeurs de cette French Touch, Thomas Bangalter collaborant par exemple au sein du groupe Stardust pour produire un autre gros tube dance de l'année 1998, « Music Sounds Better With You ».

La French Touch va rapidement s'imposer comme un phénomène dans l'univers de la musique électronique, dépassant les productions anglaises ou américaines qui restent bien souvent enfermées dans le carcan de la musique de club. Car ce qui caractérise la scène française et qui va lui donner cette longueur d'avance, c'est tout d'abord l'apport des influences disco. Cette culture disco développée dans notre pays va permettre de donner à la techno française un côté plus immédiat et accessible. Et chez les Bangalter, c'est quasiment une histoire de famille puisque Daniel, le père de Thomas, a été un des producteurs de disco français les plus successful des années 80, notamment avec le groupe Otawan. L'autre facteur X de la scène française est l'esthétique. Alors qu'anglais et américains se contentent de codes visuels underground minimalistes, les musiciens français vont soigner le package et donner à cette musique une image moderne et attractive, comme l'avait fait 30 ans avant eux Kraftwerk, qui dans les années 70 avait su faire surgir dans la culture pop les premières musiques synthétiques en adoptant une identité visuelle forte. Et toute cette mayonnaise qui monte doucement dans ces dernières années du siècle dernier va connaître une accélération au tournant du nouveau millénaire suite à une décision dont on ne saura jamais si elle relève de la blague potache ou de l'intuition géniale. Inventant une abracadabrante histoire de bug au passage de l'an 2000, les Daft Punk rentrent dans le nouveau siècle déguisés en robots. Affublés de casques qui protègent leur anonymat, ils vont désormais cultiver le mystère, n'accordant que très peu d'interviews, refusant totalement le jeu des médias et du star system, refusant également toutes les collaborations avec des stars mondiales qui, de Madonna à George Michael, en passant par Janet Jackson, rêvent de bénéficier de leur French Touch. Protégés du besoin par leur premier succès et par un contrat bétonné avec leur maison de disques, et protégés du showbiz par leur déguisement de robot, ils vont pouvoir se consacrer entièrement à la seule chose qui compte pour eux, la musique. Ils prendront ainsi leur temps pour sortir leur deuxième album qui, loin de s'avérer le piège habituel pour les jeunes groupes connaissant une gloire précoce, va marquer une nouvelle progression dans la qualité de la production et dans le succès. Le single One More Time deviendra un hit mondial en 2001.

Un deuxième album, Discovery, donc en 2001, puis un troisième en 2005, Human After All, vont terminer d'établir la réputation de notre duo de robots. Cette même année, un autre événement va également faire rentrer Daft Punk dans une nouvelle dimension, leur participation au festival de Coachella, le plus grand rendez-vous musical américain organisé dans le désert californien. Dans le plus grand secret, le duo va préparer un show pharaonique qui va renverser le public présent et les faire entrer définitivement aux États-Unis dans le cercle très fermé de ces pop stars dont le public attend impatiemment toute nouvelle production. À ce stade, Daft Punk est donc largement sorti du ghetto de la techno et de la musique de club pour devenir une référence aussi bien dans le milieu du hip-hop, de la pop, du rock, comme le prouve cette collaboration avec le groupe Arcade Fire. En 2017, les Canadiens, spécialistes d'un rock lyrique et enflammé, vont avoir recours au service de Thomas Mangalter pour illuminer le titre Everything Now et lui donner l'étoffe d'un classique immédiat. La même année, c'est le jeune groupe australien Parcels qui va solliciter Daft Punk pour la production de leur premier single Overnight. Nous les écouterons dans la foulée, mais tout de suite, c'est Arcade Fire dans Everything Now.

Autre collaboration et autre univers musical, c'est Guy Manuel des Homem Christo, l'autre moitié des Daft Punk, qui a produit ce titre de Sébastien Tellier et l'album dont il est extrait, Sexuality. Une fois encore, on retrouve cette capacité à composer des comptines pop à la simplicité déroutante, presque enfantine, qui rappelle que les Daft Punk sont également fans des Beach Boys ou des Buggles. Avec cette chanson, Divine, Sébastien Tellier représentera la France au concours de l'Eurovision en 2008. Il terminera 18e sur 25 au concours, le jury ayant certainement du persil dans les oreilles ce soir-là. Ce n'est pas le cas de Mathieu Chédid, qui lui aussi va solliciter Thomas Bangalter sur son dernier album en date, sorti il y a 2 ans. Ensemble, ils vont enregistrer une sorte de Get Lucky à la française avec ce titre Super Chérie.

Vous doutez encore du talent tout-terrain des Daft Punk et de leur capacité hors norme à consommer des tubes dorés à leur fin, mais j'en ai encore sous le coude. Avec ce qui est peut-être le plus gros tube de l'année 2016, I Feel It Coming du Canadien The Weeknd. Vous connaissez certainement cette chanson, mais peut-être ne savez-vous pas qu'il s'agit là encore d'une composition et d'une production signée Daft Punk.

Si vous êtes un habitué de la lumière au grenier, vous avez peut-être connu ce morceau Robot Rock qui sert habituellement de générique à la rubrique de l'émission où j'évoque la musique du 21e siècle. Car évidemment, et c'est une nouvelle marque de son universalité, la musique de notre duo a émergé dans la pop culture et dans notre quotidien. Les films, les publicités et les émissions de radio donc. Et d'ailleurs, il n'y a pas que la lumière au grenier qui les a retenus. Et si vous vous connectez sur France Inter tous les soirs à 20h, vous allez entendre en introduction de l'émission de Laure Adler, l'heure bleue, ces quelques notes qui sonnent comme un prélude de Bach joué par Kraftwerk, mais qui sont bien signées Daft Punk. Bach, d'ailleurs, dont Brian Wilson disait qu'il avait le génie de la simplicité, une formule qu'on peut, à n'en pas douter, attribuer également à notre duo de surdoués.

Mais une heure passe trop vite en si bonne compagnie, et il est déjà le moment de se quitter. Et bien sûr, d'évoquer le dernier album du groupe, son quatrième sorti il y a déjà 8 ans, et qui est certainement leur masterpiece. Alors au sommet de sa gloire et parrain d'une nouvelle génération de musique électronique devenue désormais mainstream, les Daft Punk laissent à Bob Sinclair, David Guetta et autres justices le soin de faire fructifier leur fonds de commerce avec des productions électroniques souvent un peu bas du front. De leur côté, nos deux amoureux du son vont quitter leur home studio et peaufiner pendant près de 8 ans l'album Random Access Memory. Un album construit comme un puzzle dont ils vont patiemment assembler les pièces en collaborant avec certains de leurs héros, comme Paul Williams, le compositeur de la musique du film Phantom of Paradise, Giorgio Moroder, roi du disco des années 70 et précurseur de la musique électronique, ou le légendaire guitariste de Chic, Nile Rodgers. Loin de leur machine, ils enregistreront la plupart des titres à l'ancienne dans des studios vintage avec la crème des musiciens de soul et de funk et quasiment sans instruments électroniques. Ils auront ainsi le loisir de prouver à ceux qui en doutaient encore qu'ils sont de vrais artistes, de vrais maniaques du son, gagnant le respect et l'admiration de tous les musiciens ayant collaboré à cet album qui restera comme un des classiques de ce nouveau siècle. Et si les Daft Punk sont désormais séparés, gageons que Guy-Man et Thomas auront encore l'occasion de nous régaler chacun de leur côté. Mais en attendant, let's get lucky.

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1: Il est 15h.
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2: Bonjour à tous, l'essentiel de l'actualité, rebondissement dans l'affaire Jubilard. Des ossements possiblement humains ont été retrouvés aujourd'hui lors de fouilles réalisées près de Cagnac-les-Mines dans le Tarn. Les recherches ont été menées sur les indications de Cédric Jubilard. Des analyses doivent désormais déterminer si ces restes sont bien ceux de Delphine, disparue en décembre 2020. Emmanuel Macron était à Fontainebleau ce matin où plus de 2000 hectares de forêt ont brûlé. Le chef de l'État a annoncé la création d'un guichet unique pour financer la restauration de la forêt. Il réaffirme une tolérance zéro contre les incendiaires. La pétition contre la présomption d'usage légitime des armes à feu par les forces de l'ordre a recueilli 656 000 signatures. Elle sera examinée le 21 septembre en commission des lois de l'Assemblée nationale. Les députés devront se prononcer sur la recevabilité du projet. Le texte déjà adopté à l'Assemblée doit encore être étudié par le Sénat. Enfin, les salles obscures ont fait le plein au mois de juin. Selon le Centre national du cinéma, la fréquentation a augmenté de 14,6% sur un an avec plus de 13 millions d'entrées. Une hausse expliquée notamment par le succès de la fête du cinéma et de plusieurs films comme Toy Story 5 ou Sur la piste du marsupilami.
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1: Camille Kouchner est l'autrice du retentissant La Familia Grande, grand succès public et critique, traduit en 17 langues. Sa publication en 2021 a déclenché le MeToo inceste en France. Elle nous propose Immortel, son premier roman en poche. Au réveil d'une mastectomie, K peine à sortir des brumes de l'anesthésie. Par flash, lui reviennent les souvenirs de Ben. Fin des années 70, élevés par des mères voisines et féministes, K et Ben grandissent ensemble, indissociables, cellules uniques. Dans les années 80, la cellule se divise, filles d'un côté, garçons de l'autre, l'école, le lycée, le retour des pères brisent leur unité. Dans les années 90, la cellule mute, Ben et K luttent l'un contre l'autre, s'abîment et se perdent. Pourtant, à l'hôpital, une certitude tire enfin K du sommeil. Avec Ben, elle formera toujours une cellule immortelle. Immortelle de Camille Kouchner est paru chez Point.
2: Alors moi, je dis que la pire maladie des hommes, c'est de donner tout son amour à une seule bonne femme.
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3: La première inscription dans l'enseignement supérieur concerne la personne qui souhaite poursuivre sa formation après avoir obtenu un baccalauréat ou qui est titulaire d'un diplôme d'accès aux études supérieures. Peut donc s'inscrire dans un établissement de l'enseignement supérieur l'élève d'une classe de terminale, le non-bachelier titulaire du DAEU, le diplôme d'accès aux études universitaires, le non-bachelier engagé ou non dans la vie active, après validation des acquis de l'expérience, le VAE, le bachelier qui reprend des études. L'inscription concerne notamment celle en première année de licence à l'université, l'Institut universitaire de technologie, la classe préparatoire aux grandes écoles, la section de technicien supérieur, le diplôme de comptabilité et de gestion et les formations d'ingénieur. L'inscription sur le site admission-postbac.fr permet aux futurs étudiants de s'informer sur les cursus dans l'enseignement supérieur, de rechercher les formations qui l'intéressent, de se renseigner sur les établissements, de

0: peut également bénéficier de la procédure d'APB.
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1: Il est 16h.
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2: Bonsoir à tous. L'essentiel de l'actualité, une information judiciaire est ouverte pour déterminer les causes exactes du feu de la forêt de Fontainebleau qui a démarré le 12 juillet. Le gérant d'une entreprise de travaux et deux ouvriers sont présentés à un juge d'instruction. Des étincelles provoquées par une disqueuse lors d'un chantier sur l'autoroute A6 auraient embrasé la végétation avant de se propager vers la forêt. Plus de 126 000 candidats sont encore en attente d'une proposition sur Parcoursup, un chiffre jugé inacceptable par le ministre de l'Éducation, Édouard Geffray. Il assure quand même que tout est fait pour trouver une place à chacun. La phase complémentaire se poursuit jusqu'au 10 septembre. Une plainte contre X a été déposée auprès du parquet national financier concernant la reconversion de l'ancien site Michelin de Jouer-les-Tours. L'association AC Anticorruption soupçonne une entente entre plusieurs acteurs publics et privés pour minimiser la pollution des sols et éviter jusqu'à 15 millions d'euros de dépollution. Le PNF confirme avoir reçu la plainte. Il indique qu'elle est actuellement en cours d'analyse. Enfin, Louise et Gabriel sont les prénoms les plus donnés en France en 2025. Chez les filles, pas de changement sur un an. Louise devance Jade et Ambre. Et chez les garçons, Gabriel reste en tête juste devant Noah et Léo entre dans le trio de tête.
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1: Et aujourd'hui, pourquoi dit-on finir en capilotade ? Cette formule évocatrice qui décrit une défaite écrasante peut également s'employer au sens propre. Une voiture totalement détruite dans un accident, par exemple, pourra être décrite comme étant en capilotade. Elle nous vient tout droit de la gastronomie, puisque au XVIe siècle, une capilotade ou cabirotade est une sauce épaisse à base de viande finement hachée. De là dérive, par métaphore, l'idée d'un objet très abîmé par des chocs ou d'une personne couverte de coups. Au XVIIe siècle, un poète moqueur emploie même capilotade pour décrire un livre démoli par les critiques. L'expression passe dans le langage courant au XIXe siècle pour évoquer une personne malmenée physiquement ou moralement, ou le résultat d'une catastrophe. Et de là, elle évolue pour décrire l'état d'une personne écrasée par l'adversité ou d'un objet très abîmé par un accident.
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2: Bonne fin de journée avec nous, Zigzag 102 et 102.4 FM, la radio du Grand Rovaltin. Alors la météo, les amis, ça donne quoi ? Chez nous, bien évidemment, dans le Rovaltin. Attention, chez nous, bien évidemment, dans le Rovaltin. Attention, ah ouais, cette nuit, là, cette nuit qui arrive dans la nuit de jeudi à vendredi,

0: que les températures seront plus basses. Samedi, pas plus de 30 degrés. Du plein soleil. Mais bon, c'est pas les deux petits orages qu'on va avoir qui vont enrayer la sécheresse de surface. Donc attention, Mistral, soleil, même s'il fait pas horriblement chaud, pour les feux de forêt, les feux de végétation, c'est pas bon quoi quand même. Hein. Ouais. Et pour le dimanche 19, bah écoutez, on attend également du plein soleil, 40 à 50 km/h de Mistral en rafale, température de l'ordre de 32 degrés. Les nuits seront un petit peu plus respirables également. Voilà les amis, vous passez une bonne soirée sur Radio Zigzag, et puis bon, on se retrouve très vite pour un prochain bulletin. Je vous rappelle, ce bulletin météo, ces bulletins météo sur Radio Zigzag et sur radiozigzag.com sont réactualisés tous les jours. Eh oui, c'est important.
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1: Il est 17h.
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1: Bonjour et bienvenue dans une nouvelle édition de votre émission Et c'est connu ça ? On joue ensemble, on redécouvre la chanson française. Et quand je dis on, c'est parce que il y a vous, il y a moi et puis il y a aussi toi.
2: Moi, c'est Damien. Ça va, Anthony ?
1: Oui, bonjour Damien. Comment allez-vous, cher Damien ?
2: Ça va très bien. Bon, on se tutoie,
1: nous ?
2: On se connaît un petit peu.
1: C'est vrai ?
2: Ça fait 15 petites années, quand même.
1: Oui, 15 ans de radio, c'est quoi ? C'est rien du tout.
2: Non, c'est connu ça.
1: La bonne humeur est de mise, et puis la chanson française.
2: Aussi.
1: Et les jeux, et d'ailleurs, le premier titre, je ne le connais pas.
2: Bah
1: oui, parce que c'est toi qui va me le faire deviner, tout simplement.
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2: Et oui, c'est le moment que j'adore. C'est la chanson du début que tu ne connais pas encore et que tu vas apprécier puisque c'est sûr que tu la connais. On repart donc en 1976 avec une grande coquette. Un chanteur qui est né le 26 décembre 1935. Il a 88 ans actuellement. Il a sorti 5 albums entre 1972 et 1981, 19 singles. Mais on le connaît majoritairement pour cette chanson. Je pense que... Si je te dis son nom, tu vas dire, bah oui, il a chanté ça, et qu'est-ce qu'il a chanté d'autre ? J'en sais rien. Eh bien,
1: d'accord.
2: Il a chanté, c'est un prénom, mais c'est également un personnage de la comédie Le Misanthrope de Jean-Baptiste
1: René Joly ?
2: Non.
1: Non ?
2: Non.
1: Vas-y,
2: c'est un prénom féminin, je veux pas tellement beaucoup plus de...
1: Ah, d'accord.
2: Il y a une connotation un petit peu phallique là-dedans avec son prénom. Et oui.
1: Ah bon ?
2: Oui. Donc c'est un chanteur typé qui vient des îles.
1: C'est hyper connu.
2: C'est hyper connu, oui. Ah oui.
1: C'est
2: oui.
1: Pas Francky Vincent.
2: Non, c'est...
1: Non.
2: Ah, c'est...
1: Ça, on n'est pas loin.
2: C'est un cousin, j'ai envie de dire. C'est dans ce style-là, tu vois.
1: D'accord, c'est dans le style de Francky Vincent.
2: Mais peut-être moins, on sait
1: et
2: moins.
1: Et il a fait qu'un titre, tu penses que je ne connais pas les autres titres ?
2: Je pense qu'on... Moi, j'en connais qu'un. Je me suis fait tout son répertoire, là, en préparant l'émission. Non, écoute, on va rester là-dessus.
1: D'accord, donc un peu un chanteur des îles à la Francky Vincent,
2: ouais.
1: Un peu à la Compagnie Créole, tout ça.
2: C'est ça. On est en 1976, c'est un prénom féminin.
1: Ça fait quoi l'air un petit peu
2: Si je te fais l'air, tu la trouves tout de suite. Hein. En fait, il commence son prénom en faisant la première lettre, la première syllabe. Une fois, deux fois, trois fois. Par
1: d'accord.
2: Exemple, en, Anthony, par exemple.
1: Staying Alive.
2: Non, mais j'ai essayé de pas la faire trop proche. Alors la première lettre de son prénom,
1: Anthony.
2: C'est un C. Justement, c'est un personnage.
1: C'est Limen.
2: Oui.
1: C'est
2: avec Limen.
1: Ah oui.
2: La connotation de Limen.
1: Ah d'accord. Je ne l'avais pas du tout.
2: Bah,
1: d'accord.
2: Voilà. Comment ça, tu l'avais pas ?
1: Non, mais non.
2: Personnage de Misanthrope de Molière, la grande coquette, tout ça. Bon, j'ai découvert en préparant l'émission. Je me la raconte, mais je ne connaissais pas plus que toi,
1: parce que.
2: Et du coup, c'est David Martial. Oui, du coup, t'as pas le chanteur.
1: Ah, le chanteur, je l'avais pas du tout.
2: On connaît la chanson, mais on connaît pas forcément son nom et on sait pas ce qu'il a fait d'autre. En tout cas, il a aujourd'hui 88 ans. On pense fort à lui s'il nous écoute. Il s'appelle David Martial et en plus, c'est hyper connu ça.
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0: Une chanson qui sent bon, le romarin, la garrigue à l'instant, les marchés de Provence de Gilbert Bécaud. Un petit retour dans les années 60 ou 70 d'ailleurs, j'ai un doute.
1: Je n'en ai aucune idée.
0: Et on l'embrasse, Gilbert, si tu nous entends.
1: De là-haut.
0: Et on joue tout de suite sans transition avec l'ami Anthony. Tu m'as préparé quelque chose de lourd. Vu ta tête, je m'attends à quelque chose de costaud.
1: Ça va être particulier, effectivement.
2: Tu chantes et je trouve une chronique des C'est connu ça.
1: Et je suis toujours avec mes jeux de paraphrase, vous savez. Ah. C'est-à-dire que je prends une chanson française, je la paraphrase et je la chante sous un autre air. Et du coup, on va pas faire durer le suspense plus longtemps, on l'envoie. Voici la chanson.
0: Aïe, aïe.

0: Tu l'as pas du tout.
1: Alors,
0: là
1: rien de rien.
0: On est dans les années 70.
1: Dans les années. C'est un homme ou une femme qui
0: c'est
1: chante?
0: C'est un homme.
1: Il vit encore?
0: Non.
1: Il est mort?
0: Bah oui, du coup, c'est
1: mieux. Il est mort en quelle année?

0: Alors là, non, non, non.
1: Ce grand amour.
0: Il est mort, pas du tout. Il est mort en quelle année? On va faire comme ça.
1: Eh ben, il est mort dans les années 70, ce monsieur.
0: Ah ouais, il est mort jeune alors.
1: Il est mort assez jeune, ouais.
0: Donc on l'a
1: Il y a même des rumeurs autour de sa mort. On pense, là ça va t'aider,
0: bah, c'est de ouf.
1: Non, on pense qu'il s'est suicidé.
0: Mike Brandt, en fait.
1: Voilà, c'est Mike Brandt.
0: Ah ouais.
1: Mais en fait, peut-être qu'il ne s'est pas suicidé. Il y a des rumeurs autour de sa mort. Voilà,
0: ça, c'est pas la question, on n'est pas sur CNews.
1: On sait pas. Voilà,
0: dis-lui.
1: On va pas parler de rumeurs. Non. Mais non.
0: Quelle personne me l'apprendra. Qu'est-ce que c'est?
1: Et si je repars au début?
0: Attends,
1: imagine, je le fais. Je vais le faire. Tu veux que je fasse sur l'air de qui sera? Attends, bouge pas.
0: Ah, qui sera? Mais pas du tout.
1: Mais bien sûr.
0: Alors réagissez chez vous, s'il vous plaît. Envoyez-nous des messages sur les réseaux sociaux. Dites-moi, mais si vous l'avez trouvé, s'il vous plaît, que je me sente un petit peu moins.

0: Bon bah moi j'ai perdu hein, ce tour. Hein.
1: Quelle personne me la prendra?
2: Quelle personne me la prendra? Quelle personne me la prendra?
1: Dites-moi, voilà le dites-moi, je savais pas comment le traduire. Mais quand même, un petit peu. Et je croyais que tu allais trouver quand j'ai parlé de l'ex, en fait. Parce que la chanson, cette chanson, elle est quand même. Moi, je la connaissais comme ça pour la chanter. Ouais. Mais quand j'ai compris ses paroles, je me suis dit, mais elle est terrible cette chanson. Parce que vous, mes amis, en fait, dans la chanson, il parle un petit peu de. Il est quand même au fond du couf, le mec, parce qu'il s'est fait larguer par son ex et il se dit qu'il n'y a que elle qui peut le rendre heureux, en fait. Vous, mes amis, essayez de comprendre, une seule fille au monde peut me rendre tout ce que j'ai perdu et je le sais qu'elle ne reviendra pas. C'est terrible, ces phrases dans cette chanson.
0: Mais on passe
1: tous
0: par là et après on se relève, Anthony, c'est pas grave.
1: Oui, c'est vrai.
0: On peut passer à autre chose, hein, tu sais.
1: Qui sera

0: si le bonheur existe et il est même dans une émission de radio. Elle s'appelle Et c'est connu ça.
1: Oui, c'est nous, on est là dans la radio pendant une heure.
0: Pendant une heure, on est ensemble. On écoute donc My Brandt avec qui sera dans cette émission. Merci d'être avec nous.
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0: Nous sommes en 1974 avec Richard Anthony, amoureux de ma femme. Alors il faut savoir que ce titre date initialement de 1966, que c'est un titre italien.
1: Oui.
0: Interprété par Caterina Cazzelli et Jenny Pitney pour le festival de San Remo. Le titre, c'est Nessuno Mio Più Grande Care. Et il y a même une version française qui a été faite par cette chanteuse, Je la vois dans tes yeux. Dalida l'interpréta aussi avec les mêmes paroles, mais changera juste le titre, Baisse un peu la radio. Vous, de l'autre côté de la radio, s'il vous plaît, ne baissez pas la radio, puisque c'est le moment de jouer et nous jouons avec Damien.
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1: Un jeu que tu adores, on l'a fait une seule fois pour l'instant. T'avais été mythique mes raisins. Il s'agit de la chanson
0: retournée.
1: Ouais, la chanson retournée. Alors on va choisir quatre chansons, un extrait du refrain qu'on va mettre à l'envers et puis tu vas devoir trouver de quoi il s'agit.
0: D'accord, c'était très compliqué ça.
1: Non, il y en a que t'avais trouvé tout de suite. On va voir tout de suite le premier extrait, voir si t'arrives à la trouver.
0: Mais tu m'as remis à l'Insouchon avec tous les jupes des filles.
1: Non, ah non.
0: Ah, tu m'as changé.
1: Effectivement, c'est à l'Insouchon, mais c'est pas tous les jupes des filles, c'est le même album.
0: Full sentimental.
1: Non.
0: Non, je sais plus. Vas-y, envoie ta mienne à l'Insouchon.
1: Il s'agit de l'album.
0: Quand je serai KO, allez. Bah oui.
1: Et voilà, tu vois que c'est pas compliqué.
0: Non, c'est pas compliqué, non. Vous, de l'autre côté de la radio, si jamais c'est compliqué. Non, je vois rien là. J'ai pas la vue assez suffisante pour voir loin comme ça. Vous, de l'autre côté de la radio, si c'est compliqué ou si ce n'est pas compliqué, vous pouvez nous envoyer un message grâce aux réseaux sociaux des C'est Connu Ça.
1: Ouais.
0: Et C'est Connu Ça tout collé sur Facebook et Instagram.
1: Évidemment.
0: On dirait du Zazie, non?
1: Non.
0: Pascal Obispo?
1: Non. C'est vrai que ça vous... En la écoutant comme ça, ça a l'air... Bon, alors je vais t'aider. C'est un fils d'eux.
0: Oui.
1: Et il n'a qu'une lettre.
0: Mathieu Chédid, qui de nous deux?
3: Qui de nous deux inspire à l'autre?
1: Bon, il faut quand même être aidé. J'avoue que c'est pas si facile que ça en fait.
0: Compliqué, hein. J'avais bien le truc, c'est que j'avais bien le côté rock en fait du titre, parce que le titre est plutôt rock.
1: Ah oui, qui de nous deux. Parlais de mon jeu, je me disais.
0: Non. Et j'avais le côté un petit peu rock, donc je me disais, vas-y, Pascal Obispo, parce que j'ai entendu un peu la période, tu vois, ça résonne un peu comme ça. Mais la voix, effectivement.
1: Justement, j'allais dire que la voix, c'était à peu près les mêmes sonorités, non?
0: Oui, c'est les mêmes, c'est les mêmes sonorités qu'Obispo ou Zazie, quoi.
1: Ouais.
0: On est sur les mêmes gammes, je ne sais pas, mais au moins sur la même tessiture.
1: On repart dans les années 80, Anthony?
0: Où nous pouvons repartir, Damien.
1: Allez, c'est parti.

0: Turcoing.
1: Quoi.
2: Oh, je vous en prie.
1: Oh, bah,
3: est-ce que je te propose pour enchaîner, c'est que cette chanson avait été reprise. Si on va mélanger deux jeux.
1: Par Claude François.
3: Par Claude François, notamment la même année, hein, avec Un quart de lune à Maubeuge. On va s'écouter cette version, ça te dit?
1: Non. Mais si. J'ai pas le choix, je crois.
3: Pourquoi non?
1: Bon, parce qu'il y avait mieux dans tes choix, non?
3: Ah, pourquoi tu veux partir sur quoi, toi? Tropique, j'ai l'impression, non?
1: Bah, Tropique, c'est pas mal quand même.
3: Allez,
1: les années 83,
3: ça fait du bien. 86, on part au soleil tous les deux.
1: Ouais. Allez. Bah, ouais, c'est beaucoup mieux.
3: Et c'est
1: désolé,
3: connu.
1: Claude.
3: Oui, on pense à lui très fort.
4: Et c'est connu, ça?
3: Ah, bah, c'est très connu!
1: Ouais, bien sûr, non, c'est connu! Quelqu'un, alors, à la discothèque.

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0: s'écouter à l'instant avec Maman, justement, de Dorothée. Et on vous prépare pour le mois de décembre, je l'espère, une émission spéciale enfant avec ce genre de chanson qui sera diffusée tout au long de l'émission. Et c'est connu ça.
1: Tout à fait, ce n'était pas prévu, mais bien sûr, on fera ça.
0: Je vais le déclarer. Comme ça, c'est réglé. Merci, bonsoir. Vous nous retrouvez sur les réseaux sociaux et c'est connu ça. Facebook, Twitter. Et Anthony, qu'est-ce qui se passe en général dans l'émission?
1: Eh bien, tu vas chanter.

0: réalisé sans trucage et en totale improvisation. C'est beau, hein.
1: J'adore ces petits moments off, parce que faut le rappeler, oui. C'est un moment
0: normalement
1: off.
0: C'est du off.
1: Donc l'histoire, c'est quoi? Bah, tout simplement, je vais te raconter l'histoire d'une chanson. Donc dans la chanson, le chanteur pose et se pose beaucoup de questions. On y parle de racines, d'un tournant dans la vie, d'un chemin à prendre, à suivre. Cette chanson, on peut la prendre sous deux angles. Le premier, une séparation amoureuse qui fait que l'on est tellement bouleversé que l'on souhaite tout plaquer et s'en aller. La seconde, le décès d'un être proche qui nous fait un petit peu relativiser la vie, notre confort et tout ce qu'il y a autour. Pourquoi je vis en ce moment alors qu'en fait, bah, je suis un mortel et qu'un jour je vais m'en aller aussi. Du coup, qu'est-ce que j'ai fait de ma vie? Qu'est-ce que je peux faire de ma vie? Est-ce qu'il serait pas temps de s'en aller vivre ailleurs, de voir du pays, de profiter? C'est clairement une chanson pour se dépayser, hein, je le redis. Le
0: titre, j'espère, parce que là, ça fait pas rêver.
1: Le titre date de 2005. C'est sur le troisième album de ce chanteur et c'est son plus grand succès. Écoulé à plus d'un million d'exemplaires et devenu disque de diamant en France.
0: On en a parlé tout à l'heure, non?
1: Non.
0: Tu l'as ou pas? Pensez à Calogero.
1: Pas du tout. Ah. Le chanteur a uniquement un prénom, donc on est quand même pas mal.
0: Mais non, pas son troisième album en 2005.
1: Il a fait
0: 2005.
1: Les premières parties de Vanessa Paradis et de David Bowie. C'est sur son troisième album. Raphaël, c'est Raphaël. L'album aura 3 victoires de la musique et une forte diffusion en radio. La chanson nous parle d'évasion, de voyage dans un véhicule bien particulier et fait tu.
0: Caravane.
1: Oui.
0: Ah bah je pensais à l'autre, celle qu'il avait fait après.
1: Est-ce que j'en ai
0: bien sûr qu'on a perdu la guerre, bien sûr que je.
1: Ne partons pas fâchés.
0: Oui, voilà, c'est
1: non,
0: ça.
1: Non, c'était Caravane.
0: Donc c'est Caravane. Ok, bah tout simplement Caravane.
1: Je te propose de venir.
2: Oui. Nous partons.
0: Allez, viens. Et on notera d'ailleurs la présence de sa compagne Sarah Forestier dans le clip en plan séquence. J'adore le clip de Caravane. En fait, il est sur le toit d'un immeuble. C'est tourné pendant qu'il neigeait. En plus, c'est magnifique. Ouais. Et en fait, c'est un plan travelling circulaire. Ça tourne autour d'eux. C'est magnifique. Ils sont amoureux. Ils sont beaux. Voilà.
1: Est-ce que j'en ai les larmes aux yeux, Damien?
0: Nous partons. Allez, viens.
1: Caravane et Raphaël dans l'émission Et c'est connu ça. Vous pouvez nous retrouver sur Facebook et Instagram. Et c'est connu ça, tout collé. Et on se retrouve bien sûr juste après Raphaël et Caravane. Et c'est connu ça.
0: Oh bah c'est très très connu, oui.

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0: C'est dans une discothèque de Porto Vecchio que pour la première fois, François Valéry entend le titre de Michael Jackson, Billie Jean. Et le lendemain matin, un peu troublé par cette découverte, il se dit « Mais du coup, je vais pas m'inspirer un petit peu de l'arrangement rythmique de Billie Jean ?» Et bien de retour à Paris, il écrit « Elle danse, Marie, elle danse » avec le parolier et romancier Gilbert Sinoué. Et il enregistre à Boulogne-Billancourt au studio 92. C'est pour ça que ça rend un petit peu
1: maintenant
0: pop.
1: Maintenant que tu le sais, c'est le même riff que Billie Jean, hein, c'est ça
0: hein. Bah, presque. Hein.
1: C'est quand même incroyable.
0: François Valéry donc, et elle danse, Marie, elle danse. Et là, ce n'est pas « Elle danse, Marie, elle danse », c'est « Il joue, Anto, il joue ». Bah oui, plutôt. Hein. Bah oui.
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1: Et pour le jeu suivant, Anthony, on va passer à une devinette. On avait tenté l'expérience déjà la semaine dernière et la semaine d'avant. Et puis j'avais envie de réitérer l'expérience avec une question sur la chanson française. Pas forcément d'actualité, mais on va jouer avec la chanson française.

0: Anthony.
1: On est en 76. Ah! Ah bah oui, ah bah oui, c'est un peu à voir avec la religion, non?
0: Oui, bah carrément, oui. Mais on est complètement là-dedans, là, hein. On a le pied dedans, Anthony.
1: Mais bien, chers frères, ouais. Mais bien, chères sœurs.
0: Alors, c'est quoi la faute?
1: Bah, pas de boogie-boogie, avant de faire vos prières du soir.
0: Tu brûles, t'es là à côté, il y a la réponse qui est là, là, et toi t'es là, tu
1: de quoi? La faute c'est quoi? Bah c'est justement, il fait du boogie-boogie, et puis il dit...
0: Ça c'est la chanson, effectivement, voilà, oui. Effectivement, mais c'est, alors, pas, c'est, quoi, la c'est pas la réponse que j'attendais. C'est pas la réponse. Une faute, pense vraiment, quand t'es à l'école, tu fais une faute, tu peux faire quoi comme faute à l'école?
1: Mais une faute d'orthographe.
0: Ah voilà, par exemple, oui. Une faute d'orthographe, donc c'est, pour moi c'est lié forcément un petit peu plus.
1: Mais bien cher frère, mais bien cher sœur. Reprenez avec moi tous en cœur.
0: Ah bah toi tu l'as pas fait boogie, par exemple boogie. Toi t'as pas fait la faute, c'est très bien.
1: Mes bien chers frères, mes bien chers soeurs, mes bien chers frères, mes bien chères soeurs, reprenez avec moi tous en cœur.
0: Mais c'est bien, tu fais pas la faute.
1: Il fait pas la liaison.
0: Ah, et qu'est-ce qu'il fait comme liaison, Eddie Mitchell?
1: Vous reprenez avec
0: et
1: moi.
0: Mais reprenez avec moi, tu crois?
2: Mes bien chers frères, mes bien chères soeurs, reprenez avec moi.
1: N'avais jamais remarqué.
0: Alors

0: Eh ben,
1: alors,
0: tu vois,
1: elle était bien ma question, hein.
0: Bah ouais, parce que je m'en étais jamais rendu compte qu'il faisait cette erreur de liaison.
1: Et semble-t-il, il ne s'en est aperçu que très tardivement, il y a que genre une dizaine d'années, où il ne fait plus la liaison du tout pour être sûr de pas se gourer. Mais effectivement, pendant des années, reprenez avec moi. Il parle bien à des personnes. Vous reprenez EZ, vous reprenez avec moi et non pas vous reprenez avec moi. Est-ce que ça te dit d'écouter cette chanson?
0: Bien sûr. Et puis, par contre, sur le ER et le EZ, c'est vrai qu'il y a qu'Eddie Mitchell qui fait cette faute-là. Il n'y a jamais un gars qui m'a fait, par exemple, des visuels pour une émission où le
1: slogan... Oh là là, on va parler des dossiers.
0: C'est jouer et redécouvrir.
1: Mais qui est-ce qui nous a dit de mettre ER et hier alors qu'il était parti sur le EZ initialement?
0: Hier encore,
1: j'avais
0: 20 ans.
1: Et je parcourais le temps en mettant l'affinitif. Ça va être bien accordé, ça.
0: Et c'est connu, ça. Merci d'être avec nous. Merci, Eddie Mitchell. Pas de boogie boogie.
1: Ah bah, reprenez avec moi tous en cœur, hein. C'est connu, ça.
0: Oh, c'est très, très connu. Mais pas la faute de liaison.

0: Boogie Woogie, le bon son de la chanson française des années 70 sont à l'honneur à l'instant. Eddy Mitchell avec la question qui tue. Si vous avez raté la question, je vous propose après l'émission d'aller rejoindre le podcast qui est disponible sur les réseaux sociaux et c'est connu ça. Facebook, Twitter et vous, on va pas vous spoiler.
1: Alors Facebook, Instagram, super... Twitter est mort.
0: Oui, Twitter.
1: Twitter est décédé. L'oiseau, il s'est pris une balle. C'est Michel Delpech, il est arrivé avec son fusil, il a mis un coup dans Twitter.
0: Il est parti dans l'espace.
1: Et puis voilà, c'est pas possible.
0: C'est fou. Bref.
1: Oui. Qu'est-ce qu'il y a? Qu'est-ce qui se passe?
0: Du coup, voilà, vous aurez, on va pas vous spoiler, vous aurez la question en allant sur les réseaux sociaux. Anthony, on joue. Ça te dit?
1: Oui, ça me dit de jouer. Et en plus, on va jouer avec une toute nouvelle séquence. Écoute ça, Damien.

0: Vas-y, Tata Yo-Yo.
1: Donc c'est Tata Yo-Yo en anglais, généré par intelligence artificielle.
0: Non.
1: Musique et chant. Et les paroles, bon, c'est moi qui les ai proposées. Et donc du coup, bah, la séquence de fin, ça va être ça. C'est-à-dire que je vais te proposer une chanson générée par l'intelligence artificielle et tu vas devoir juste découvrir la chanson de la fin, tout simplement.
0: Ah, c'est la fin déjà en plus.
1: Et oui, parce que c'est la chanson de la fin. Et je t'ai même pas mis de traduction en anglais, je t'ai mis la version française.
0: D'accord, ok.
1: On y va ?
0: Vas-y.

0: cathédrale.
1: C'est génial.
2: Dans un nouveau millénaire.
1: Mais c'est incroyable.
2: Ça fait bizarre. En fait, moi, j'étais tranquillement, je dis la vérité. C'était dimanche, je savais pas trop quoi faire.
1: Je me suis dit,
2: oh, allez, je vais tester un peu l'intelligence artificielle et puis je vois un peu sur les forums. Bah, il génère de la musique, du chant et on peut mettre ses propres paroles. Je dis, mais je vais tenter un truc. Et j'ai mis des vraies paroles de chansons, bah, comme cette chanson qui est Le Temps des cathédrales, donc de Bruno Pelletier, extrait de la comédie musicale Notre-Dame de Paris. Et
1: d'ailleurs,
2: j'ai trouvé ça génial.
1: Je parle à une intelligence artificielle. Anthony n'est pas là, il est chez lui. Voilà, je suis tout seul, c'est quand même incroyable.
2: On réécoute juste pour le délire.

0: Alors, j'ai mon beau-frère,
1: ouais.
0: Pour la petite histoire, qui fait la même chose. Mais lui, c'est pas une intelligence artificielle. En fait, il te prend les paroles d'une chanson, il arrive à te les faire chanter sur un autre air, et c'est un autre rythme, une autre air, et c'est incroyable. Et en fait, c'est le même principe. Si on peut
1: tu le ramènes quand, ton beau-frère?
0: Je le ramène avec plaisir. Maxime, si tu nous entends, viens nous voir, gamin.
1: Maxime, tu vas venir dans Et c'est connu ça.
0: Mais
1: on t'attend. Merci beaucoup.
0: C'est un concept.
1: Voilà. Merci beaucoup d'avoir suivi cette émission. On se retrouve bien sûr la semaine prochaine, ouais, pour une autre émission. Toujours dans le même délire. On est là, on s'amuse, on découvre, on redécouvre la chanson française surtout. On joue.
0: Et on rigole beaucoup. c'est
1: surtout
0: sûr.
1: Ça.
0: Ah, ouais.
1: On se quitte alors avec le temps des cathédrales.
0: C'est parti.
1: Un énorme souvenir quand même.
0: Oui, bien sûr.
1: Allez, bonne semaine,
0: salut,
1: bisous à tous, salut Damien.

0: J'espère que vous avez apprécié ce que vous venez d'entendre. Retrouvez Et c'est connu ça sur etc'estconnuça.com où vous avez tous les liens pour nous retrouver sur Facebook, YouTube, Instagram, TikTok, où vous le souhaitez. En attendant, vous écoutez Radio Zigzag. On se retrouve demain dès 17h pour une toute nouvelle émission.
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2: Il est 18h.
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3: Bonsoir à tous, à la une de l'actualité. 30 départements sont désormais placés en vigilance orange pour des orages. On attend de fortes rafales pouvant atteindre 120 km/h, d'intenses pluies et de possibles chutes de grêle. De violents orages ont déjà provoqué d'importants dégâts, notamment en Ardèche, avec des centaines de véhicules endommagés et près de 350 interventions des secours. L'enquête avance sur l'origine de l'incendie de Fontainebleau. Le parquet demande la mise en examen de la société Aximum, de son gérant et de deux ouvriers. Selon les premiers éléments, des étincelles provoquées par une disqueuse thermique lors de travaux sur l'autoroute A8 auraient embrasé la végétation avant que le feu ne se propage vers la forêt. Près de 2000 hectares sont partis en fumée. La consommation d'électricité repart à la hausse en France, plus 1% au premier semestre. Dans le même temps, la production a augmenté de 4,6% grâce au nucléaire, à l'éolien et au solaire. Résultat, l'électricité française est désormais décarbonée à 95% et les exportations ont rapporté plus de 3 milliards d'euros sur les 6 premiers mois de l'année. Par ailleurs, la Commission de régulation de l'énergie propose une hausse de 2,5% des tarifs réglementés de l'électricité au 1er août. Pour un foyer moyen, ça représenterait environ 26 euros de plus par an. La décision finale revient au gouvernement. Près de 20 millions de clients sont concernés. Peut-être le dénouement de l'affaire Jubilar. Des ossements ont été retrouvés ce jeudi lors de fouilles menées près de Cagnac-les-Mines, dans le Tarn. Les recherches ont été lancées sur les indications de Cédric Jubilar. Il a réaffirmé son implication dans le drame devant la justice. Des analyses doivent désormais déterminer si ces restes sont bien ceux de Delphine, disparue en décembre 2020. 18 ans de réclusion criminelle, la peine requise contre l'adolescent jugé pour le meurtre d'une surveillante de collège en Haute-Marne. Il était âgé de 14 ans au moment des faits. Le parquet a demandé au tribunal pour enfants de ne pas retenir l'altération de son discernement. Rakuten France va fermer à la fin de l'année faute de repreneurs. Le site de commerce en ligne emploie environ 180 salariés. La plateforme connaît un net recul depuis 10 ans avec un nombre de clients en baisse de 33% et un trafic en diminution de 42%. Une période de transition est prévue pour les vendeurs et les acheteurs. Enfin en cyclisme, le Belge Tim Merlier remporte la 12e étape du Tour de France entre Nevers-Manicourt et Chalon-sur-Saône. Le coureur s'impose devant le Néerlandais Olaf Kooi et son compatriote Jasper Philipsen. Tadej Pogacar conserve le maillot jaune. Voilà pour l'actualité. Bonne soirée à tous.
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5: Deux ou trois pépites à lancer dans les écouteurs cette semaine. DJ Snake lance la bande-son de l'été, le DJ français dévoile Toka, un nouveau single aux sonorités très reggaeton, un morceau très solaire chanté en plusieurs langues qui ambitionne de faire danser les clubs tout l'été, et ça après le succès de son précédent morceau Club

0: Beyoncé crée la surprise avec un nouveau titre inédit. La chanteuse dévoile Morning Dew Donk, premier extrait de la réédition de son album culte Bidet, qui fête ses 20 ans cette année. Le single annonce une édition anniversaire attendue le 4 septembre, jour de l'anniversaire de Queen Bee, tout est pensé. Elle sera à Paris, elle, 2 jours plus tôt. Lauryn Hill sera de retour dans la capitale le 2 septembre pour un concert exceptionnel à l'Accor Arena. L'icône du hip-hop américain, révélée avec les Fugees, puis récompensée par 5 Grammy Awards, n'avait plus donné de concert solo à Paris depuis 8 ans. C'est un retour au sommet inédit depuis 25 ans. Madonna et Michael Jackson sont en même temps dans le top 10 des ventes d'albums aux États-Unis. La chanteuse décroche la première place avec son nouvel album, tandis que Thriller de Michael Jackson remonte à la 8e position, portée par le succès mondial du biopic consacré au roi de la pop. Voilà, vous savez tout, bonne écoute et à la semaine prochaine.
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2: Bonne fin de journée avec nous, Zigzag 102 et 102.4 FM, la radio du Grand Rovaltin. Alors la météo, les amis, ça donne quoi? Chez nous, bien évidemment, dans le Rovaltin. Attention, cette nuit qui arrive dans la nuit de jeudi à vendredi, on pourrait avoir le développement de quelques orages par endroit. Voilà, donc il faudra surveiller cette affaire-là et des températures maximales de 21 degrés. Pour demain, vendredi 17, ben la journée va bien commencer, hein. Il y aura du soleil, ça va se calmer et l'évolution diurne va reprendre la confrontation de masse d'air toujours les amis, avec la reprise des orages pour ce vendredi 17 après-midi et des températures du coup qui baissent. Oui, tout doucettement, 31 voire 32 degrés. On perd quelques degrés, c'est bien agréable. Et cette masse d'air un poil plus fraîche va remporter la bataille, puisqu'à partir du samedi 18, alors on a du Mistral. Ça veut dire qu'on change de masse d'air, donc c'est bon signe. Ça veut dire que les températures seront plus basses. Samedi, pas plus de 30 degrés, du plein soleil. Mais bon, c'est pas les deux petits orages qu'on va avoir qui vont enrayer la sécheresse de surface. Donc attention, Mistral, soleil, même s'il fait pas horriblement chaud... Pour les feux de forêt, les feux de végétation, c'est pas bon, quoi, quand même, hein. Ouais. Et pour le dimanche 19, bah écoutez, on attend également du plein soleil, 40 à 50 km heure de Mistral en rafale, température de l'ordre de 32 degrés. Les nuits seront un petit peu plus respirables également. Voilà, les amis, vous passez une bonne soirée sur Radio Zigzag. Et puis bon, on se retrouve très vite pour un prochain bulletin. Je vous rappelle, ce bulletin météo, ces bulletins météo sur Radio Zigzag et sur radiozigzag.com sont réactualisés tous les jours. Eh oui, c'est important.
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1: Bonsoir à tous, à la une de l'actualité. 30 départements sont désormais placés en vigilance orange pour des orages. On attend de fortes rafales pouvant atteindre 120 km/h, d'intenses pluies et de possibles chutes de grêle. De violents orages ont déjà provoqué d'importants dégâts, notamment en Ardèche, avec des centaines de véhicules endommagés et près de 350 interventions des secours. L'enquête avance sur l'origine de l'incendie de Fontainebleau. Le parquet demande la mise en examen de la société Aximum, de son gérant et de deux ouvriers. Selon les premiers éléments, des étincelles provoquées par une disqueuse thermique lors de travaux sur l'autoroute A8 auraient embrasé la végétation avant que le feu ne se propage vers la forêt. Près de 2000 hectares sont partis en fumée. La consommation d'électricité repart à la hausse en France, plus 1% au premier semestre. Dans le même temps, la production a augmenté de 4,6% grâce au nucléaire, à l'éolien et au solaire. Résultat, l'électricité française est désormais décarbonée à 95% et les exportations ont rapporté plus de 3 milliards d'euros sur les 6 premiers mois de l'année. Par ailleurs, la Commission de régulation de l'énergie propose une hausse de 2,5% des tarifs réglementés de l'électricité au 1er août. Pour un foyer moyen, ça représenterait environ 26 euros de plus par an. La décision finale revient au gouvernement. Près de 20 millions de clients sont concernés. Peut-être le dénouement de l'affaire Jubilard. Des ossements ont été retrouvés ce jeudi lors de fouilles menées près de Cagnac-les-Mines, dans le Tarn. Les recherches ont été lancées sur les indications de Cédric Jubilard. Il a réaffirmé son implication dans le drame devant la justice. Des analyses doivent désormais déterminer si ces restes sont bien ceux de Delphine, disparue en décembre 2020. 18 ans de réclusion criminelle, la peine requise contre l'adolescent jugé pour le meurtre d'une surveillante de collège en Haute-Marne. Il était âgé de 14 ans au moment des faits. Le parquet a demandé au tribunal pour enfants de ne pas retenir l'altération de son discernement. Rakuten France va fermer à la fin de l'année faute de repreneurs. Le site de commerce en ligne emploie environ 180 salariés. La plateforme connaît un net recul depuis 10 ans avec un nombre de clients en baisse de 33% et un trafic en diminution de 42%. Une période de transition est prévue pour les vendeurs et les acheteurs. Enfin, en cyclisme, le Belge Tim Merlier remporte la 12e étape du Tour de France entre Nevers-Manicourt et Chalon-sur-Saône. Le coureur s'impose devant le Néerlandais Olaf Kooi et son compatriote Jasper Philipsen. Tadej Pogacar conserve le maillot jaune. Voilà pour l'actualité. Bonne soirée à tous.
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4: Le marathon olympique et la France ont connu des grandes histoires d'amour. Bien sûr, on connaît le récit héroïque de la course victorieuse d'Alain Mimoun aux Jeux de Melbourne en 1956. On peut aussi penser au nom de Michel Théato, vainqueur aux Jeux de Paris en 1900. Entre ces deux exploits s'intercale celui de Bougueira El Wafi. Né le 15 octobre 1898 à Ouled Djellal, dans le sud de l'Algérie, il arrive en métropole durant le premier conflit mondial. Ses qualités athlétiques vont être rapidement mises en lumière, tel qu'il fait partie de la délégation française pour disputer le marathon des Jeux de Paris en 1924, où il échouera à une 7e place. Peu importe, il continue à travailler et prendra part à la distance reine du fond en 1928 à Amsterdam, aux Pays-Bas. Après une course d'une grande maîtrise, à quelques encablures de l'entrée du stade olympique et de la ligne d'arrivée, il sème ses compagnons de route, le Chilien Manuel Plaza et le Finlandais Martti Martelin. Bougueira coupe la ligne d'arrivée seul et entre dans l'éternité. Deuxième Français champion du marathon, 28 ans après Théato et 28 ans avant Mimoun. Une consécration qu'il tentera de fructifier en devenant professionnel aux États-Unis notamment. Mais en France, ce statut ne sera guère accepté et apprécié par la Fédération française d'athlétisme qui leur a dit ainsi à vie. Le 18 octobre 1959, sur fond de guerre d'Algérie, il périt après avoir reçu une balle dans une rixe entre militants nationalistes algériens. Une fin de carrière et une fin de vie bien malheureuse pour un destin qui voguait pourtant vers la réussite.
5: Allez, on se donne rendez-vous demain pour d'autres histoires d'un jour avec Mémoire Sport.
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3: Bonjour à tous, dans l'actualité jeux vidéo du jour. Fin du physique chez PlayStation, les trois grandes inquiétudes des joueurs. L'annonce de la fin de production des disques et disquettes chez PlayStation soulève tout un tas de questions, on peut le dire. Impossible en tout cas de passer à côté de l'information choc. Il y a quelques jours, PlayStation a annoncé l'arrêt définitif de la production de disques à partir de janvier 2028. Ça concerne tous les nouveaux titres qui sortiront donc sur consoles Sony, PS5 et PS6 donc, qu'il s'agisse de jeux tiers ou d'exclusivité. Autrement dit, après cette date, l'écosystème de la société japonaise deviendra quasi exclusivement numérique. La PS6 aura peut-être un lecteur de disques détachable pour nos galettes PS5 et PS4. Et ça pose pas mal de questions, il est vrai. Première inquiétude, la place hégémonique du PlayStation Store. Avec la fin donc des disques en janvier 2028, le PS Store deviendra donc l'unique moyen d'obtenir des jeux sur console Sony, que ce soit via un achat direct, directement sur la plateforme ou l'activation d'un code. Dans tous les cas, ça veut très probablement dire que la firme japonaise

0: 3 peut faire ce qu'il veut, mettre fin au mode en ligne, voire rendre le jeu totalement injouable. C'est écrit noir sur blanc dans les conditions d'utilisation de PlayStation. Sauf qu'avec l'arrêt de la production de disques chez PlayStation, on sera encore plus dépendant des décisions des éditeurs. Il n'y aura plus le physique comme barrière, comme filet de sécurité pour continuer à accéder à nos jeux. En tous les cas, affaire à suivre donc à partir de l'année 2028. On se retrouve très vite avec d'autres actus jeux vidéo.
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1: Il est 19h.
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1: Du 1er mai au 31 août 2026, le safari de Pogre dévoile sur les traces des géants disparus. Un événement exceptionnel, une expérience inédite, ludique et immersive. Venez découvrir plus de 50 créatures préhistoriques à taille réelle qui surgissent au détour des allées du safari de Pogre dans un dialogue inédit avec les animaux vivants qui les entourent. Une aventure familiale où science et imaginaire marchent main dans la main et où chaque pas dans le parc devient un bond dans le temps. Un événement inclus dans le billet d'entrée du parc, géant grandeur nature, défis et énigmes, expérience immersive. Venez découvrir une trentaine de dinosaures. Certains sont animés avec des effets sonores qui renforcent l'immersion. 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
1: Pour la seconde année consécutive, en partenariat avec le festival Cordes en Balade, le grand site de France de la Veine d'Orniac invite des musiciens à interpréter l'espace gigantesque de la grotte. Cette année, voici le quatuor Isard au saxophone. À votre arrivée, un bonjour en musique sous le signe de la convivialité, puis le concert s'enfonce dans les profondeurs pour une expérience immersive unique. À l'extérieur, vous pourrez profiter d'une dégustation de vins et de mets locaux. Une nouveauté cette année, le ciel étoilé s'offre à votre regard à travers les lunettes télescopiques d'Alexandre. Enfin, tout le monde se retrouve à l'extérieur pour un feu d'artifice musical, un final festif pour célébrer la musique dans ce qu'elle a de plus vivant. Un concert comme on vit peu, sensoriel, poétique, joyeux et tout simplement magique. On vous attend nombreux le lundi 20 juillet à 20h30.
2: Exposition au Musée européen de l'aviation de chasse du 7 février au 20 septembre. Avec Elle contre elle, l'aviation au féminin. Cette exposition met en lumière ces femmes courageuses qui ont sillonné les cieux et marqué l'histoire de l'aviation. Au début du XXe siècle, alors que l'aviation en était à ses premiers battements d'ailes, des femmes ont choisi de s'élever au-delà des normes sociales pour conquérir le ciel. Contre les préjugés, les obstacles administratifs et l'incrédulité de leurs contemporains, elles ont décollé, parfois au péril de leur vie, pour démontrer que le vol n'avait pas de genre. Cette exposition rend hommage à ces pionnières, aventurières, intrépides, savantes et passionnées, techniciennes ingénieuses et pilotes d'exception. À travers des photographies d'époque et des archives, il est retracé le parcours de 20 femmes, avec les traces indélébiles qu'elles ont laissées dans l'histoire de l'aviation. En célébrant ces femmes du ciel, nous réhabilitons leur place et rappelons que l'histoire de l'aviation est aussi profondément une histoire d'audace féminine. Allez donc voir cette exposition au Musée européen de l'aviation de chasse de Montélimar. C'est du 7 février au 20 septembre. Toutes les infos sur macmtl.com.
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1: Dans le paysage des spécialités drômoises, la Pangée occupe une place à part. Ce n'est pas une tradition ancienne transmise de génération en génération, comme la pogne ou la raviole, mais une création contemporaine et identitaire née au début des années 2000. Le nom Pangée vient du supercontinent unique qui existait il y a environ 250 millions d'années lorsque toutes les terres émergées étaient réunies en un seul bloc. Dans la Drôme, ce concept géologique a été réinterprété de façon très locale autour du site de la Baume Corniane, parfois présenté comme un point symbolique lié à cette lecture du centre du monde ancien. La Pangée, le gâteau, est créé en 2001 par une association de pâtissiers et boulangers drômois réunis dans une démarche de valorisation du territoire. Elle est composée de produits locaux, abricots de la vallée de la Drôme, amandes de la Drôme provençale et miel du terroir, et sa signature visuelle est immédiatement reconnaissable. Le gâteau est présenté avec une portion volontairement manquante. Cette absence n'est pas un défaut, mais un symbole. Elle représente la faille de la Pangée géologique, autrement dit la séparation des continents après leur unité originelle. Et autre détail original, un abricot au centre symbolise la Drôme comme cœur de ce territoire imaginaire. Et vous pourrez retrouver cette spécialité, la Pangée, principalement autour de la Baume Corniane de Chabeuil et quelques artisans pâtissiers du Valentinois.
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0: La forêt des Champeaux est un parc d'attractions nature situé à Saint-Donat-sur-l'Herbasse.
1: Destiné aux familles avec enfants de 2 à 12 ans, il propose plus de 20 activités de plein air autour du thème du rôle des champignons dans la nature. Enfants, parents et grands-parents participent ensemble aux activités, dont certaines permettent de prendre de la hauteur jusqu'à 12 mètres sans harnais ni équipement.
0: Cette année, le parc propose un billet combiné permettant de profiter à la fois du parc mais aussi du lac du Champeaux et de ses espaces de baignade et de toboggans aquatiques.
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1: Bonjour, nous recevons aujourd'hui Thomas Ardonneau pour la présentation des produits d'hygiène rechargeable 900 Care. Bonjour Thomas.
2: Bonjour.
1: Alors Thomas, pouvez-vous vous présenter en quelques minutes et nous présenter les produits 900 Care ?
2: Alors je suis Thomas, le cofondateur de 900 Care. 900 Care est né d'un constat assez simple. Quand un gel douche classique c'est 90% d'eau, de l'eau que vous avez chez vous et du plastique que vous allez jeter une fois que vous avez terminé votre gel douche. Nous, qu'est-ce qu'on a fait ? On a concentré tous les ingrédients actifs dans des petits bâtonnets, vous les mettez dans votre flacon, vous rajoutez de l'eau et ça vous fait du gel douche pour un mois. Ça, ça a deux gros bénéfices écologiques. Un, vous arrêtez de jeter du plastique. Et deux, vous arrêtez de transporter de l'eau inutilement. Et ce type de recharge, on l'a fait pour le gel douche, pour le shampoing, pour le déo et pour le dentifrice.
1: Et qu'avez-vous donc comme produit rechargeable ? Donc tout ce que vous nous avez cité ?
2: Exactement. On a du shampoing, du gel douche, qui ont été d'ailleurs élus meilleur gel douche et meilleur shampoing par 60 millions de consommateurs. On a du déodorant en bille. Donc pareil, vous prenez une pastille, vous le mettez dans votre contenant, vous rajoutez de l'eau et ça vous fait votre déodorant en bille. Et on a du dentifrice en pastille. Ça, c'est une petite pastille, vous la mettez dans la bouche, vous croquez plusieurs fois et après vous brossez les dents. Et donc ça, c'est assez pratique, notamment pour le week-end ou les vacances.
1: Oui, effectivement. Alors moi, j'ai essayé et franchement, c'est super. C'est
2: vraiment merci super. Beaucoup.
1: Qu'expliquerez-vous à quelqu'un qui ne connaît pas 900 Care ?
2: 900 Care, disons que c'est des produits qui vous permettent de se faire du bien à soi, déjà, et de faire du bien à la planète. Parce qu'on enlève l'eau, on enlève le plastique, du coup, on pollue moins. Et surtout, on émet beaucoup moins de CO2 parce qu'il n'y a pas tout ce transport d'eau inutile.
1: Exactement. Et qu'est-ce qui différencie vos produits des marques classiques de supermarché ?
2: Avec ce principe-là, vous allez avoir des meilleurs produits. Disons que ce n'est pas des produits qui ont été fabriqués il y a 6 mois, qui ont été chauffés à plus de 50 degrés, dont tous les actifs ont été un petit peu détériorés et on a surrajouté du parfum pour un peu contrer ça. À la fin, c'est vous qui faites votre produit au dernier moment. J'aime bien faire le parallèle avec le café. On n'achète pas du café tout fait liquide qu'on réchaufferait au micro-ondes. Ça ne serait pas bon. Et c'est un peu pareil avec le gel douche. Nous, c'est un gel douche frais. Comme je le disais, qui a été élu meilleur gel douche, meilleur shampoing par 60 millions de consommateurs, qui est excellent sur Yuka. Il n'y a que des produits naturels et c'est des produits qui sont très sensoriels et très performants.
1: Oui, exactement. En fait, il n'y a pas tous ces produits de ce qu'ils vont rajouter en fait dans les supermarchés qui vont conserver longtemps les produits.
2: Exactement. Il y a beaucoup moins de conservateurs. C'est des produits qui respectent la peau et on a souvent des témoignages de personnes qui ont des peaux à tendance atopique qui apprécient énormément nos produits, qui ont beaucoup moins de rougeurs, qui ont beaucoup moins de problèmes de peau avec nos produits.
1: D'accord. Et donc, quel avantage voyez-vous aux produits sans plastique ?
2: Le produit sans plastique, on le voit tous les jours à la télé. Il y a énormément de pollution plastique, que ce soit dans les océans, mais aussi en montagne. On voit souvent des déchets plastiques qui sont au bord des sentiers. D'autant plus que la poubelle de la salle de bain, c'est celle qu'on trie le moins. Généralement, c'est la petite poubelle après qu'on renverse dans une autre poubelle. Et c'est là où les déchets sont le moins revalorisés. Donc, on empêche toute cette pollution plastique dans nos salles de bain.
1: Quel nouveau produit aimeriez-vous lancer chez 900 Care et pourquoi ?
2: Là, on est sur tous les produits d'hygiène et bientôt, on va lancer des produits aussi dans l'entretien. Parce que ce genre de problème, vous l'avez aussi notamment sur la lessive liquide où c'est beaucoup d'eau transportée, c'est beaucoup de plastique. Et en plus, c'est super lourd à transporter en supermarché, donc pareil, ça serait des bâtonnets qu'on mettrait dans le contenant, on rajoute de l'eau chez soi et ça vous fait votre lessive liquide.
1: Et pouvez-vous nous parler des économies réalisées en achetant les produits 900 Care ? Est-ce que vous avez des chiffres à nous donner pour tout ce qui est émissions de CO2, les litres d'eau économisés, la tonne de plastique qu'on évite ?
2: Depuis la création de 900 Care, on a évité plus de 12 millions de déchets plastiques dans la nature, donc on est hyper fiers de ça et notre impact ne fait que grandir parce que nos produits sont de plus en plus utilisés et on a fait des analyses de cycle de vie de nos produits qui nous permettent de dire que nos produits émettent 5 fois moins en moyenne de CO2 que des produits classiques du marché. Donc c'était important de mesurer l'impact de nos produits parce qu'on partait d'une intuition qui était du bon sens et maintenant on mesure notre impact. On est aussi entreprise B Corp et entreprise à mission bien sûr.
1: Ouais, c'est énorme les chiffres là que vous annoncez. Bravo, félicitations.
2: Merci beaucoup.
1: J'imagine, vos produits sont meilleurs pour la santé et pour la
2: exactement.
1: Planète.
2: Exactement. En fait, on a notre propre labo de formulation. Donc on n'est pas avec des labos qui existent et dont toutes les marques pourraient travailler. On a notre propre labo de formulation à Paris et notre usine qui est à Saint-Etienne.
1: On peut acheter donc les produits 900 Care sur le site internet et après les recharges, on les retrouve en supermarché ?
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1: Avez-vous un message à faire passer à nos auditeurs?
2: Peu importe où vous en êtes dans le chemin de l'écologie, le plus important, c'est de faire du mieux que vous pouvez. Et même un petit geste peut apporter beaucoup quand on est un grand nombre. Donc voilà, tant un message positif.
1: Exactement. En tout cas, merci Thomas Ardonneau d'avoir présenté vos produits d'hygiène rechargeables 900 Care. Et j'invite tous les auditeurs à franchir le cap, parce que moi-même, j'ai fait des essais, enfin, j'ai acheté les produits. Et vraiment, ils sont tous magnifiques. On sent vraiment que c'est de la qualité et on fait un énorme geste pour la planète.
2: Bah, c'est très gentil. Ouais. Merci beaucoup.
1: Merci à vous. Une bonne journée, à bientôt.
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1: Direction le sud de la Drôme aujourd'hui pour découvrir l'un des joyaux du patrimoine drômois, le Pouet-Laval, classé parmi les plus beaux villages de France. Le point de départ le plus pratique se situe sur le parking à l'entrée du vieux village, au pied de la colline. Et dès les premiers pas, vous quitterez la route pour entrer dans un décor qui semble figé. Depuis plusieurs siècles, la balade représente environ 2 à 3 km pour une durée comprise entre 1h30 et 2h, selon le temps consacré aux découvertes et les points de vue. Les familles avec enfants peuvent effectuer le parcours sans difficulté particulière, même si les ruelles sont pavées et que certaines montées sont assez soutenues. Et à noter que les poussettes sont peu adaptées à la partie ancienne du village. Le Pouet-Laval doit son nom au chevalier de l'ordre de Saint-Jean de Jérusalem, futur hospitalier, puis chevalier de Malte, qui ont marqué l'histoire du village, et ce, dès le Moyen-Âge. Au fil des ruelles, vous découvrirez les passages voûtés, les maisons de pierre remarquablement conservées, des escaliers anciens, des portes fortifiées et de nombreux détails architecturaux qui racontent plusieurs siècles d'histoire. L'un des temps forts de la visite est le château médiéval qui domine l'ensemble du village. Même sans le visiter à l'intérieur, ses remparts offrent une silhouette spectaculaire, visible depuis toute la vallée. Et en poursuivant la montée, plusieurs points de vue permettent admirer les collines de la Drôme provençale, les champs de lavande selon la saison, les chênes verts et les paysages typiques du pays de Dieulefi. Pour les enfants, le village se transforme rapidement en terrain d'exploration. Tours, remparts, passages secrets, vieilles portes et ruelles étroites donnent l'impression de partir à la découverte d'un château fort grandeur nature. L'été, les ruelles du vieux village offrent de nombreux secteurs ombragés et les points de vue et les remparts sont davantage exposés au soleil, mais bénéficient souvent d'un léger vent. Et à noter que certaines visites culturelles peuvent être payantes selon les périodes et les sites ouverts au public. Bonne balade et à très vite pour une nouvelle idée sortie.
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1: Les coupeurs de lavande. Nous sommes en juillet, dans les collines drômoises. Le soleil vient à peine de se lever, mais les journées sont déjà chaudes. Dans les champs violets, les coupeurs de lavande sont au travail. Bien avant les machines modernes, tout se faisait à la main. Armés de faucilles, les ouvriers avancent rang après rang. Ils attrapent les tiges d'une main et coupent de l'autre. Le geste paraît simple, mais répété pendant des heures. Sous la chaleur de l'été, il demande une vraie endurance. Autour d'eux flotte un parfum puissant, au début agréable, presque enivrant, mais après plusieurs heures de travail, certains racontaient que l'odeur devenait si forte qu'ils ne la sentaient même plus. Les bottes de lavande étaient ensuite chargées sur des charrettes avant de partir vers les distilleries où l'on extrayait l'huile essentielle. Et parfois, dans certaines familles, quelques brins étaient glissés dans les armoires ou sous les oreillers, pas seulement pour le parfum, mais aussi parce qu'on lui prêtait des vertus protectrices. Et aujourd'hui, les machines ont accéléré le travail, mais l'été dans nos campagnes garde encore cette couleur et cette odeur si particulière. Et si cette histoire vous a donné envie de remonter le temps, direction La Pérouse-Mornay dans la Drôme des Collines, au musée des métiers et outils de nos ancêtres, ces routes de pacte à La Pérouse-Mornay, une façon de revoir les gestes, les outils et les métiers qui faisaient vivre nos campagnes.
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2: Aujourd'hui, dans notre chronique des sorties incontournables, allons vers Saint-Dizier du Moucherotte, au pas du curé et au pas de la corne. Une randonnée accessible en transport en commun. Partez sur les traces du curé de Saint-Nizier qui autrefois descendait à pied célébrer la messe au village d'Angin, en passant par le pas qui porte ce nom. Une courte randonnée, mais qui présente quelques passages techniques lors du franchissement des deux pas. Vous pourrez y admirer de magnifiques panoramas sur la Chartreuse, le massif de Belledonne et le plateau de la Molière, ainsi que le plateau de Sornin. 5,3 km pour environ 2 heures seulement, une randonnée cependant de niveau difficile. Il s'agit d'une boucle où vous découvrirez les plaisirs de la géologie, de l'histoire et du patrimoine. Bonne randonnée à vous!
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1: Et aujourd'hui, gros plan sur l'asphodèle, une plante impressionnante lorsqu'elle fleurit. Une grande tige droite s'élève au-dessus du sol portant de nombreuses fleurs blanches disposées tout autour comme une sorte de chandelier végétal. On la trouve dans les terrains secs, les garrigues et les zones caillouteuses de moyennes altitudes en Drôme-Ardèche. Elle apparaît souvent dans des paysages ouverts, parfois là où la terre semble pauvre et difficile. Autrefois, elle était surtout connue des habitants des campagnes pour sa présence dans les zones de parcours et de pâturage. On l'a laissée pousser naturellement, sans intervention particulière. Et aujourd'hui, elle reste une plante emblématique des milieux secs. Et lorsqu'elle fleurit, elle donne au paysage une dimension presque verticale, comme si quelque chose venait soudain s'allumer dans la garrigue.
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0: nos racines, notre histoire et celle des générations qui nous ont précédés, où nos maîtres centeniers ont sauvegardé ce que la Provence a de plus beau. Notre village provençal, c'est le village du terroir authentique, où a été, avec des maîtres centeniers, sauvegardé ce que la Provence a de plus beau, de plus vrai, d'authentique, certes, et aussi parfois de plus surprenant, c'est-à-dire l'homme. L'homme provençal devenu centon, fait libre, il chante la Provence, il incarne les gens de son terroir, il est l'ambassadeur de ce pays. Sur une surface de 400 mètres carrés, le village est composé de 70 maisons à l'échelle 1/6 et de 1000 sujets. Pour comprendre cette époque pas si lointaine, un siècle seulement nous en sépare. Et pourtant, tout était différent. Le village provençal miniature est situé route de Valréas, la petite Tuilière à Grignan.
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1: Il est 20h.
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2: Bonne fin de journée avec nous, Zigzag 102 et 102.4 FM, la radio du Grand Rovaltin. Alors la météo, les amis, ça donne quoi? Chez nous, bien évidemment, dans le Rovaltin. Attention, cette nuit qui arrive dans la nuit de jeudi à vendredi, on pourrait avoir le développement de quelques orages par endroit. Voilà, donc il faudra surveiller cette affaire-là et des températures maximales de 21 degrés. Pour demain, vendredi 17, la journée va bien commencer, hein. Il y aura du soleil, ça va se calmer et l'évolution diurne va reprendre la confrontation de masse d'air, toujours les amis, avec la reprise des orages pour ce vendredi 17 après-midi et des températures du coup qui baissent. Oui, tout doucettement, 31 voire 32 degrés, on perd quelques degrés, c'est bien agréable et cette masse d'air un poil plus fraîche va remporter la bataille, puisqu'à partir du samedi 18, alors on a du Mistral. Ça veut dire qu'on change de masse d'air, donc c'est bon signe. Ça veut dire que les températures seront plus basses. Samedi, pas plus de 30 degrés, du plein soleil. Mais bon, c'est pas les deux petits orages qu'on va avoir qui vont enrayer la sécheresse de surface. Donc attention, Mistral, soleil, même s'il fait pas horriblement chaud... Pour les feux de forêt, les feux de végétation, c'est pas bon, quoi, quand même, hein. Ouais. Et pour le dimanche 19, bah écoutez, on attend également du plein soleil, 40 à 50 km heure de Mistral en rafale, température de l'ordre de 32 degrés. Les nuits seront un petit peu plus respirables également. Voilà, les amis, vous passez une bonne soirée sur Radio Zigzag. Et puis bon, on se retrouve très vite pour un prochain bulletin. Je vous rappelle, ce bulletin météo, ces bulletins météo sur Radio Zigzag et sur radiozigzag.com sont réactualisés tous les jours. Eh oui, c'est important.
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1: Direction aujourd'hui le Sud Drôme avec la Drôme Provençale dans un environnement plus sec et plus méditerranéen avec la rivière l'Aize. Elle traverse notamment le secteur de Bonbrun-les-Bains et de la Drôme Provençale. Ici le contraste est intéressant, paysage très sec autour, mais rivière fraîche dans le fond des vallons. Vous y trouverez des zones de galets en contrebas des villages, des passages plus encaissés avec ombre naturelle, une eau claire mais variable selon les saisons, des accès parfois en contrebas de petites routes et les secteurs sensibles écologiquement. Attention donc, c'est une baignade sud-drôme cachée, très différente des grandes rivières touristiques.
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1: Et aujourd'hui, découvrons Séduction, Amour, Arnaque, le roman de Chris Ward aux éditions Lys Bleu. Plongé dans l'univers des rencontres en ligne en quête de l'amour, Chris Ward ne se doute pas des dangers qui l'attendent. Attiré par de séduisantes inconnues, il découvre rapidement que derrière les profils se cachent des arnaqueurs rusés. En déjouant les pièges au fil des discussions, il est confronté à une demande d'aide financière bouleversante qui le pousse à réévaluer sa quête amoureuse sur Internet. 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
1: Dans notre chronique sur les villages de par chez nous, partons aujourd'hui à la Baume Cornillane. Connaissez-vous la Baume Cornillane ? Ce petit village est le point de départ de nombreuses randonnées et de l'incontournable sentier vous menant au centre de la Pangée. Une des plus petites communes de l'agglomération, la Baume Cornillane, abrite des trésors paysagers et historiques. Située au pied de la Raille, dans le Vercors, la Baume Cornillane offre des points de vue remarquables sur la vallée. Le nom de la Baume Cornillane, ou Balma Cornillon, est dû à la présence d'une grotte dite de la Dame, Catherine de Cornillon, de la famille des seigneurs locaux, dont les armes sont trois corneilles. Parmi les sites remarquables qu'on peut y trouver, citons la Pangée. M. Monod, géologue, détermine le centre de la Pangée originaire à la Baume Cornillane et ce centre peut être symbolisé par un rocher redressé qui a été mis à l'honneur en 2001 par une signalétique, même si cela reste anecdotique. Rappelant cet événement, un gâteau. La Pangée a été élaboré par un pâtissier chabeuillois, Monsieur Brun. Dans les panoramas et points de vue, il y a donc la Pangée. Le centre du monde, de la Pangée signalée par ce fameux rocher incliné, qui est également un sentier de randonnée le long des crêtes au pied du Vercors, mais aussi le donjon, point de vue sur toute la plaine du Vercors. Pour plus d'informations sur la Baume Cornillane, vous pouvez contacter l'office de tourisme en composant le 04 75 44 90 40.
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2: Bonjour, c'est Didier Floch. Aujourd'hui, la chapelle des Capucins à Valence. La chapelle des Capucins est un ancien lieu de culte catholique aujourd'hui désaffecté. Elle est située 4 places Laennec, dans le centre-ville de Valence, et elle est inscrite au titre des monuments historiques depuis 1997. Les Capucins, agents actifs de la contre-réforme, s'installent à Valence et bâtissent entre 1620 et 1630 un couvent dont la chapelle subsiste encore aujourd'hui. Le couvent est établi sur la rive du Rhône et la chapelle construite sur une pile d'un ancien pont romain. Une autre pile de ce pont, qui a été détruite lors de la Seconde Guerre mondiale, l'aurait protégée des crues parfois violentes du Rhône. À la fin du XVIIIe siècle, la chapelle est dotée d'un décor peint en trompe-l'œil. À la Révolution, en 1791, le couvent est vendu comme bien national à un particulier. Les bâtiments sont transformés, peu de temps après, en 1802, en hôpital, en service jusqu'en 1970. La chapelle est rendue au culte en tant que chapelle de l'hôpital. Par la suite, elle est attribuée à la DDE de la Drôme jusqu'en 1991. Elle est reconvertie de nos jours en salle de réunion et lieu d'exposition. Les objets mobiliers de la chapelle, classés et inscrits, sont conservés aux archives départementales. Comme d'autres à Valence, la chapelle est occidentée, le chœur se trouvant à l'ouest, l'entrée se faisant à l'est, du côté le plus haut du terrain. La chapelle est englobée dans des bâtiments de différentes époques. La façade, sobre, comporte un portail monumental classique, une porte en arc en plein cintre, surmontée d'un fronton cintré brisé, avec une niche contenant la statue d'un évêque, Saint Venance. De part et d'autre du maître-autel, on peut voir des peintures murales en grisaille, représentant des architectures en trompe-l'œil. Du côté nord de la nef se trouvent deux chapelles. La première, voûtée en berceau croisé, contient un retable dédié à la Vierge. L'autel est orné d'un agneau sur un livre aux 7 sceaux, thème relativement rare, mais qu'on retrouve à plusieurs reprises à Valence. 8 tableaux représentant des saints en costume de capucin ornaient la chapelle. Ils sont maintenant déposés au Conservatoire du Patrimoine.
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1: Pour la seconde année consécutive, en partenariat avec le festival Cordes en Balade, le grand site de France de Lavenne d'Orniac invite des musiciens à interpréter l'espace gigantesque de la grotte. Cette année, voici le quatuor Isard au saxophone. À votre arrivée, un bonjour en musique sous le signe de la convivialité, puis le concert s'enfonce dans les profondeurs pour une expérience immersive unique. À l'extérieur, vous pourrez profiter d'une dégustation de vins et de mets locaux. Une nouveauté cette année, le ciel étoilé s'offre à votre regard à travers les lunettes télescopiques d'Alexandre. Enfin, tout le monde se retrouve à l'extérieur pour un feu d'artifice musical, un final festif pour célébrer la musique dans ce qu'elle a de plus vivant. Un concert comme on vit peu, sensoriel, poétique, joyeux et tout simplement magique. On vous attend nombreux le lundi 20 juillet à 20h30.
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1: Du 1er mai au 31 août 2026, le safari de Pogre dévoile sur les traces des géants disparus. Un événement exceptionnel, une expérience inédite, ludique et immersive. Venez découvrir plus de 50 créatures préhistoriques à taille réelle qui surgissent au détour des allées du safari de Pogre dans un dialogue inédit avec les animaux vivants qui les entourent. Une aventure familiale où science et imaginaire marchent main dans la main et où chaque pas dans le parc devient un bond dans le temps. Un événement inclus dans le billet d'entrée du parc, géant grandeur nature, défis et énigmes, expérience immersive. Venez découvrir une trentaine de dinosaures. Certains sont animés avec des effets sonores qui renforcent l'immersion. Alors, n'attendez plus, sur les traces des géants disparus, au safari de Pogre. 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Le Truck Trial est une discipline qui consiste en du franchissement d'obstacles avec des poids lourds, avec des camions de 2 à 18 tonnes et de 4 à 8 roues motrices. Épreuve spectaculaire se déroulant sur un parcours très accidenté constitué de plusieurs zones de franchissement, buvettes et restauration sur place. Plus d'infos sur cftt-tsmo.org.
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1: Portrait. Aujourd'hui, la légende de Mandrin. Né en 1725 en Isère, mort en 1755 à Valence. Louis Mandrin est l'aîné d'une famille de 9 enfants. Orphelin de père, il travaille pour la ferme générale, institution créée par le roi qui a délégué au plus offrant la collecte des impôts indirects. S'estimant, semble-t-il, spolié, le jeune homme met un terme à sa collaboration et déclare la guerre aux fermiers généraux, ces derniers ayant en outre contribué à faire pendre son faux monnayeur de frère. La carrière de contrebandier du jeune homme est courte. Une grosse année, mais intense. Il tue, il pille, il écoule des tonnes de marchandises. Il se livre au trafic de tabac et d'indienne, ces tissus de coton dont Colbert avait interdit l'importation afin de favoriser la production nationale de laine et de soie. Excédé par les exactions des grands contrebandiers, le roi Louis XV instaure le 31 mars 1733 à Valence une juridiction d'exception, la commission du conseil, chargée de les juger en dernier ressort. En 27 ans, 817 contrebandiers seront jugés dans notre ville. 135 seront condamnés à mort, dont 134 anonymes. Mandrin, qui est à la tête d'une bande de 200 brigands, est arrêté le 11 mai en Savoie, dans la plus complète illégalité, puisque cette province n'est pas française, mais sarde. C'est une des raisons pour lesquelles il est rapidement jugé. Sa demande d'extradition adressée par le roi de Sardaigne et duc de Savoie, Charles-Emmanuel III, à son oncle le roi de France, arrivera trop tard. Le procès du contrebandier dure 10 jours. Il se déroule à huis clos. Il est condamné au supplice de la roue, réservé aux auteurs de crimes atroces, crimes commis à l'encontre des officiers du roi, dont les fermiers généraux. Il devra, préalablement à son exécution, faire amende honorable, c'est-à-dire se mettre à genoux, une torche de poids de 2 livres à la main, en chemise, tête nue, nu-pied, une corde au sol, conduit par l'exécuteur des hautes œuvres, le bourreau. Il requiert pardon à Dieu, il requiert pardon à Dieu, au roi, à la justice et à la partie offensée.

0: Légende du contrebandier exécuté à 30 ans. Le geste de Monseigneur Milon de Mesme d'abord, l'évêque de Valence, qui a demandé l'exercice du droit de rétentum pour le condamné, commande son portrait à un peintre valentinois, Jacques-André Treillard. Ce dernier, mobilisé par un chantier à Lyon, tarde à arriver. Il peindra Mandrin mort, au pied des fourches patibulaires où le corps est exposé. L'attitude du père Gasparini ensuite, qui accompagnera le condamné jusqu'au bourreau, l'alarme à l'œil. « Moi, je ne pleure pas. Pleurez pour deux !» aurait commenté Mandrin. Enfin, on ne sait ce qu'est devenu son corps, les suppliciés n'ayant pas droit au cimetière. Faveur accordée à un criminel qui a expié ses fautes, les membres de Mandrin sont brisés, mais le bourreau l'étrangle afin d'abréger ses souffrances.
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1: Il est 21h.
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3: Bonjour à tous, dans l'actualité auto-moto du jour. À moins de 24 000 euros, un nouveau SUV pourrait bien voler des clients à Peugeot et Citroën. Leap Motor vient d'ouvrir les carnets de commandes de son nouveau B03X en France. Le constructeur chinois étoffe ainsi sa gamme de SUV avec un modèle comme toujours très bien placé en termes de prix. Stellantis, partenaire de Leap Motor, a-t-il du souci à se faire ? Après les B10 et C10, Leap Motor ajoute donc un nouveau modèle à sa gamme de SUV. Le nouveau B03X est officiellement disponible à la commande dans l'Hexagone. Ce dernier s'affiche à partir de 23 400 euros, un tarif agressif qui le rend particulièrement attractif sur le segment des SUV urbains, une catégorie dans laquelle on retrouve notamment les Citroën IC3 Aircross et autres Peugeot i2008. Des concurrents directs, certes, toutefois commercialisé par Stellantis, qui n'est autre que le partenaire stratégique de Leap Motor. Le constructeur chinois serait-il en train de devenir un risque pour le groupe, alors que la citadine T03 a longtemps été le seul et unique modèle de la gamme? Leap Motor a considérablement élargi donc son catalogue ces derniers mois. Désormais, le constructeur chinois commercialise 5 modèles, parmi lesquels le tout nouveau B03X. On se retrouve très vite avec d'autres actus automoto.
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2: Hello, c'est Tonton JC et avec ce petit jingle, je vous emmène tous les mois fureter dans ma collection de vinyles pour y piocher un album culte. Un album culte, ça peut être un disque passé inaperçu malgré des qualités indéniables et dont le nom traverse les époques, partagé comme un saint graal par une communauté de happy few. Mais ça peut être aussi un disque emblématique d'une époque révolue ou d'un style devenu désuet, mais qui sonne comme une Madeleine de Proust pour ceux qui ont eu la joie de le découvrir à sa sortie. Cet album est signé Johnny Thunders, il s'intitule So Alone, et le premier extrait que je vous en propose est une reprise d'un classique des Chang Brothers, Great Big Kiss. 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

Petite biographie de notre héros du jour. Johnny Thunders, italo-américain new-yorkais, est une légende du punk rock dont il a été un des précurseurs avec son premier groupe, les New York Dolls, qu'il a créé dès 1971. Les New York Dolls vont faire leurs armes de manière assez classique en reprenant des classiques du rhythm and blues, mais ils vont rapidement imposer un style propre à base de maquillage et de tenues outrancières qui vont attirer l'attention de Marty Taw, qui décidera de devenir leur manager. Leur légende, les Dolls vont également la construire dans le drame, avec notamment la mort par overdose d'amphétamine de leur batteur Billy Murcia. Son remplaçant Jerry Nolan étant accro à l'héroïne, l'image du groupe restera sulfureuse, d'autant que leurs shows deviennent des démonstrations frénétiques mêlant les musiciens aux spectateurs. En 5 ans de carrière chaotique, les New York Dolls enregistreront 2 albums qui n'obtiendront aucun succès grand public, mais vont décomplexer et inspirer une génération de musiciens qui, des Ramones à Blondie ou Television, vont écrire la légende de la scène punk new-yorkaise de la fin des 70s. Johnny Thunders, lui, va traverser l'Atlantique et poursuivra l'aventure à Londres, où il va fonder The Heartbreakers avec son batteur et compagnon de défense Jerry Nolan et une autre icône du punk new-yorkais, Richard Hell, qui lui a été viré de Television pour cause d'instabilité chronique. Autant dire que la carrière de ce groupe sera aussi flamboyante que météorique, avec un seul album poétiquement intitulé Like a Motherfucker. Après l'expérience Heartbreakers, Johnny Thunders tourne un peu partout en Angleterre en compagnie des Living Stars, qui regroupent quelques grands noms du punk dont on retrouve une bonne partie sur ce So Alone, premier album solo de ce parrain du punk et de loin son meilleur album. Comme beaucoup de punks, Johnny Thunders est un amoureux du rock des 60s. On retrouve donc sur ce disque des hommages au rock qu'il a bercé, comme cette chanson des Shangri-Las que nous venons d'écouter. Et même si nous sommes en 1978 et qu'à Londres la scène punk explose, ce premier album de Johnny Thunders semble déjà avoir tourné la page et tiré un bilan de toutes ses influences dans une ambiance de fin de fête, oscillant entre la flamboyance grandiose et la nostalgie désespérée. Le disque alterne donc des rock'n'roll swingants aux guitares rugissantes avec des ballades déchirantes comme le titre à suivre « Ask Me No Questions ».

Ce qui distingue ce premier disque de Johnny Thunders, So Alone, est donc la qualité du songwriting pour ce musicien qui, à 26 ans, dresse déjà le bilan d'une vie dédiée à la défense et au rock'n'roll. Ce qui rend également ce disque légendaire est son casting. Johnny Thunders va réunir en studio Paul Cook et Steve Jones, respectivement batteur et guitariste des Sex Pistols, qui viennent de se séparer après avoir écrit la légende du punk anglais. À la basse, il invite un autre junkie notoire, l'Irlandais Phil Lynott, leader de l'excellent groupe Thin Lizzy. Et d'autres amis passent en studio dans une ambiance qu'on imagine bien déjantée. Chrissy Hynde des Pretenders, Lex Smallfaces, Steve Marriott et quelques anciens Heartbreakers. Le tout sous la houlette du jeune producteur qui monte, Steve Lillywhite, qui joue également du piano sur quelques titres. Un autre punk anglais est souvent présent, il s'agit de Peter Perrett, des méconnus mais pourtant excellents Only Ones. Aussi torturé que pouvait l'être Thunders, Peter Perrett est invité non seulement à jouer un peu de guitare, mais aussi à chanter à ses côtés. Sa voix plaintive est le parfait complément à la voix rocailleuse de Johnny Thunders, notamment sur ce classique immortel « You can't put your arms around a memory ». Certainement la meilleure chanson jamais écrite par cette figure tragique du rock qui décédera en 1991 dans des conditions aussi sordides que mystérieuses au cours d'une nuit de débauche à la Nouvelle-Orléans.

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1: Il est 22h.
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3: Bonjour à tous, dont l'actualité jeu vidéo du jour. Fin du physique chez PlayStation, les trois grandes inquiétudes des joueurs. L'annonce de la fin de production des disques et disquettes chez PlayStation soulève tout un tas de questions, on peut le dire. Impossible en tout cas de passer à côté de l'information choc. Il y a quelques jours, PlayStation a annoncé l'arrêt définitif de la production de disques à partir de janvier 2028. Ça concerne tous les nouveaux titres qui sortiront donc sur consoles Sony, PS5 et PS6 donc, qu'il s'agisse de jeux tiers ou d'exclusivité. Autrement dit, après cette date, l'écosystème de la société japonaise deviendra quasi exclusivement numérique. La PS6 aura peut-être un lecteur de disque détachable pour nos galettes PS5 et PS4. Et ça, ça pose pas mal de questions, il est vrai. Première inquiétude, la place hégémonique du PlayStation Store. Avec la fin donc des disques en janvier 2028, le PS Store deviendra donc l'unique moyen d'obtenir des jeux sur console Sony, que ce soit via un achat direct, directement sur la plateforme ou l'activation d'un code. Dans tous les cas, ça veut très probablement dire que la firme japonaise appliquera un contrôle plus strict sur les prix de ses jeux. Et comme vous le savez, les tarifs du PS Store ne sont pas les plus avantageux du marché. Le physique permet aux détaillants d'acheter du stock, de négocier les tarifs. C'est pourquoi vos jeux sont moins chers chez Leclerc, Auchan ou encore Carrefour. Avec la fin de la production de disques, tout ça tombe à l'eau. Ces enseignes continueront probablement à vendre des codes, que ce soit dans une boîte ou sur un morceau de carton. Mais ça ne change rien. Un code, contrairement à un disque, ça n'a pas besoin d'être écoulé. Ça, c'est un autre sujet brûlant. Vous le savez, quand on achète un jeu en version digitale, on n'en devient pas vraiment propriétaire. On obtient une licence d'utilisation et l'ayant droit peut faire ce qu'il veut, mettre fin au mode en ligne, voire rendre le jeu totalement injouable. C'est écrit noir sur blanc dans les conditions d'utilisation de PlayStation. Sauf qu'avec l'arrêt de la production de disques chez PlayStation, on sera encore plus dépendant des décisions des éditeurs. Il n'y aura plus le physique comme barrière, comme filet de sécurité pour continuer à accéder à nos jeux. En tous les cas, affaire à suivre donc à partir de l'année 2028. On se retrouve très vite avec d'autres actus jeux vidéo.
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2: Le marathon olympique et la France ont connu des grandes histoires d'amour. Bien sûr, on connaît le récit héroïque de la course victorieuse d'Alain Mimoun aux Jeux de Melbourne en 1956. On peut aussi penser au nom de Michel Théato, vainqueur aux Jeux de Paris en 1900. Entre ces deux exploits s'intercale celui de Bougueira El-Wafi. Né le 15 octobre 1898 à Ouled Djellal, dans le sud de l'Algérie, il arrive en métropole durant le premier conflit mondial. Ses qualités athlétiques vont être rapidement mises en lumière, telles qu'il fait partie de la délégation française pour disputer le marathon des Jeux de Paris en 1924, où il échouera à une 7e place. Peu importe, il continue à travailler et prendra part à la distance reine du fond en 1928 à Amsterdam, aux Pays-Bas. Après une course d'une grande maîtrise, à quelques encablures de l'entrée du stade olympique et de la ligne d'arrivée, il sème ses compagnons de route, le Chilien Manuel Plaza et le Finlandais Martti Martelin. Bougueira coupe la ligne d'arrivée seul et entre dans l'éternité. Deuxième Français champion du marathon, 28 ans après Théato et 28 ans avant Mimoun. Une consécration qu'il tentera de fructifier en devenant professionnel aux États-Unis notamment. Mais en France, ce statut ne sera guère accepté et apprécié par la Fédération française d'athlétisme qui le radie ainsi à vie. Le 18 octobre 1959, sur fond de guerre d'Algérie, il périt après avoir reçu une balle dans une rixe entre militants nationalistes algériens. Une fin de carrière et une fin de vie bien malheureuse pour un destin qui voguait pourtant vers la réussite. Allez, on se donne rendez-vous demain pour d'autres histoires d'un jour avec Mémoire Sport.
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2: Dis-moi ce qu'il te reste comme souvenir.
3: Une épouse. Un fils.
2: Et quoi d'autre ?
3: La guerre qu'on a gagnée.
4: Salut à tous, Christopher Nolan signe son grand retour au cinéma. Le réalisateur s'attaque à l'un des plus grands récits de tous les temps, l'Odyssée. Le film raconte le long voyage d'Ulysse pour rentrer chez lui après la guerre de Troie, un périple semé d'épreuves, de créatures mythologiques et de dieux capricieux.

0: D'Artagnan doivent mourir. Je peux encore les sauver.
1: Une adaptation tournée aux quatre coins du monde et filmée en IMAX. Le casting est bon, retrouve Matt Damon, Tom Holland et Anne Hathaway.
2: Veska.
3: Sweet. Mogę to pobierać?
2: Iznenada się.
3: Nie ty, man. Pobra sztuka.
1: À l'affiche aussi, l'aventure rêvée, le film nous emmène à la frontière bulgare dans une ville où la criminalité semble avoir pris le dessus. On suit Veska, une archéologue qui retrouve un ami d'enfance victime d'un vol de voiture. En cherchant à l'aider, elle se retrouve plongée dans un univers sombre. L'aventure rêvée qui a remporté le prix du jury au Festival de Cannes cette année. Voilà pour les sorties ciné. Bon film à la semaine prochaine.
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1: Il est 23h.
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1: Et aujourd'hui, pourquoi dit-on faire le poireau ? Lorsque quelqu'un attend longuement, on dit parfois familièrement qu'il fait le poireau, ou même qu'il poireaute. L'allocution faire le poireau apparaît vers 1850. On la trouve par exemple sous la plume de Zola dans L'Assommoir en 1876. Elle dérive de l'expression plus ancienne, être planté là, qui évoque une personne debout, immobile, en train d'attendre plus ou moins en vain. Le choix du poireau pour la métaphore tient à ce qu'il s'agit d'un légume long et droit, et qui peut faire penser à une personne dressée et immobile, et peut-être aussi à une association avec l'expression « planter son poireau », qui en argot du 19e siècle signifie « faire l'amour ». Certains lexicologues font également remarquer que vers 1850, le mot « poireau » désignait en argot un surveillant de prison, planté, debout à son poste. Toujours est-il qu'on voit apparaître, vers 1870, des locutions comme « piquer son poireau », « planter son poireau », puis « faire son poireau » qui, toutes signifient « attendre patiemment ». Et vers 1880, c'est le verbe poireauter qui apparaît à son tour.
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1: Il est minuit.
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0: 3 nouvelles séries à découvrir cette semaine. Alors, quelle serait votre réaction si vous appreniez que votre meilleure amie depuis 20 ans était en fait une tueuse à gages? C'est le pitch de la série Ride or Die.
1: Depuis notre première rencontre, je savais qu'on deviendrait meilleurs amis.
2: Oh mon Dieu! Pourquoi ils nous tirent dessus? Et pourquoi t'as un flingue?
1: Baby, je suis un assassin. Je ne tue que les pires, salopards.
2: C'est qui ces gens exactement?
1: Ton mari a volé des millions aux Albanais. Et maintenant, ils en ont après toi.
0: Je vous laisse découvrir la suite sur Amazon Prime. On continue avec The Oak, l'histoire d'une ancienne gloire du golf aux États-Unis qui espère faire un retour fracassant.
3: Ici Lonnie Hawkins faisait son grand retour sur le PGA Tour.
4: Redescends sur Terre. Si tu crois que tu peux redevenir une star, tu te fourres le doigt dans l'œil.
5: Ton vieux père va venir t'affronter.
6: Je vais te mettre une grosse branlée.
7: Je suis Lonnie Hawkins, le golfeur professionnel. Regardez ma tronche, vous voyez bien que c'est moi.
0: Une comédie hilarante avec Will Ferrell à voir sur Netflix. Enfin, on termine avec Lucky, l'histoire d'une jeune femme qui tente de fuir son passé criminel.
8: Lucky, je t'ai appris à survivre dans le monde où tu venais de naître.
9: Je sais, papa. Je me disais juste que j'aimerais en sortir vivante.
10: Salut, mon chou. Ça fait un bail.
9: Où est mon fric? Je n'ai pas le fric.
10: C'est pas la réponse que j'attends.
0: Lucky avec Anna Taylor-Joy, c'est sur Apple Plus TV. Voilà, c'est tout pour cette semaine. Bon visionnage.
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0: Didier Pourquerie est président du site de Conversation France et du Centre Cap Science à Bordeaux. Il a été rédacteur en chef dans plusieurs titres de presse comme Libération ou Le Monde. Il est l'auteur de nombreux récits et essais. Il a notamment publié L'été d'Agathe, une histoire des Trente Glorieuses et Contes d'Aquitaine. Il revient avec son histoire des Trente Glorieuses en poche. Christian est un héros des Trente Glorieuses, décennies inédites, pleines d'espoir, de progrès et d'allant. Sa mère meurt très jeune, il est élevé par sa famille maternelle et par un père absent. Apprenti, il veut réussir. Son rêve, accéder à la bourgeoisie. Une utopie programmée qui lui teint le cœur et l'esprit et une lutte contre le destin. Christian se marie jeune, apprend un métier moderne, il devient informaticien, cadre, il reprend ses études, lit des livres de management. Le voici chef d'entreprise. Avant qu'il ne se tue au volant, filant vers un rendez-vous sur une route nationale la nuit. C'est l'histoire éternelle des pères et des fils, des familles magnifiques, compliquées, parfois défaites. C'est l'histoire de son père, Christian, qu'entreprend Didier Pourquerie, et aussi celle d'une époque. Une histoire des Trente Glorieuses de Didier Pourquerie est parue au Livre de Poche.
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1: Deux ou trois pépites à lancer dans les écouteurs cette semaine. DJ Snake lance la bande-son de l'été, le DJ français dévoile Toka, un nouveau single aux sonorités très reggaeton, un morceau très solaire chanté en plusieurs langues qui ambitionne de faire danser les clubs tout l'été, et ça après le succès de son précédent morceau Club.

0: Beyoncé crée la surprise avec un nouveau titre inédit. La chanteuse dévoile Morning Dew Donc, premier extrait de la réédition de son album culte B-Day, qui fête ses 20 ans cette année. Le single annonce une édition anniversaire attendue le 4 septembre, jour de l'anniversaire de Queen Bee, tout est pensé. Elle sera à Paris, elle, deux jours plus tôt. Lauryn Hill sera de retour dans la capitale le 2 septembre pour un concert exceptionnel à l'Accor Arena. L'icône du hip-hop américain, révélée avec les Fugees, puis récompensée par 5 Grammy Awards, n'avait plus donné de concert solo à Paris depuis 8 ans. C'est un retour au sommet inédit depuis 25 ans. Madonna et Michael Jackson sont en même temps dans le top 10 des ventes d'albums aux États-Unis. La chanteuse décroche la première place avec son nouvel album, tandis que Thriller de Michael Jackson remonte à la 8e position, portée par le succès mondial du biopic consacré au roi de la pop. Voilà, vous savez tout, bonne écoute et à la semaine prochaine.
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